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1: Bonjour à tous, Bard Weaver en Inde, une visite de deux jours dans l'espoir de conclure de nouveaux marchés. Comment se chauffer à moindre coût? Eh bien, dans le sud du pays, il est possible d'avoir recours à l'affouage. Vous ne connaissez pas? Eh bien, ce sera la découverte dans un instant. C'est le grand rendez-vous mondial de l'athlétisme, la 50e édition du Mémorial Van Damme commence ce soir à Bruxelles. Bienvenue à tous. Bard Weaver est donc en visite éclair en Inde. Aujourd'hui, le Premier ministre est à Mumbai, le centre industriel de l'Inde, des villes du diamant. L'objectif principal est d'intensifier les relations économiques entre les deux pays. Hier, Bard Weaver a rencontré le Premier ministre indien Narendra Modi. Myriam Ball, cela faisait 20 ans qu'un Premier ministre belge n'avait plus rencontré son homologue en Inde.
2: Oui, et Bard Weaver dit apprécier ce voyage comme Premier ministre et comme ancien bourgmestre d'Anvers.
3: Je viens à un moment où on est en train de conclure un accord de libre-échange entre l'Union européenne et l'Inde. Et je pense que cet accord va ouvrir la porte à beaucoup d'opportunités d'investir en Inde, d'avoir des investissements d'Inde en Europe et j'espère en particulier en Belgique.
2: Alors en quoi est-ce que le géant indien pourrait être intéressé par la petite Belgique? Nous avons des sociétés à la pointe en matière de défense, répond le Premier ministre. Et il est venu d'ailleurs avec le ministre de la Défense, Theo Franken. La Belgique espère aussi s'ouvrir des portes dans les secteurs des énergies renouvelables, par exemple. Des relations commerciales plus intenses, Inde-Belgique, c'est aussi nécessaire, dit encore Bard Weaver, à un moment où d'autres partenaires ne sont plus fiables, et on pense aux États-Unis. Le dirigeant nationaliste indien, Modi, apparaît donc maintenant comme un bon partenaire à la Belgique et à l'Europe, même si l'Inde est encore partenaire de Moscou et appuie toujours son économie sur le gaz et le pétrole russe.
1: Myriam Ball avec une interview réalisée par notre correspondant en Inde. C'est un plan historique qui a été approuvé hier soir dans le groupe Volkswagen. 100 000 postes seront supprimés sur 5 ans. C'est le plan d'avenir 2030. Il a été validé hier par le conseil de surveillance de l'entreprise automobile allemande. 100 000 postes supprimés d'ici 2030, c'est 15% des effectifs du premier groupe automobile européen. Et pour justifier sa décision, Volkswagen invoque la concurrence chinoise et la baisse de la demande et puis trop de voitures qui sont produites en Europe. Chez nous, la mobilisation des enseignants se poursuit en région liégeoise. Aujourd'hui, plusieurs écoles seront en grève. Des piquets sont annoncés devant plusieurs établissements et un rassemblement est prévu en milieu de journée. Les cours sont suspendus, mais un accueil est assuré pour les élèves. Les enseignants qui déplorent toujours l'absence de réponse à leurs revendications. Et justement, puisque nous parlons enseignement, je vous propose de parler solutions. C'est notre grande opération sur le thème de l'école avec une question aujourd'hui. Les filières techniques mènent-elles à des emplois? En Fédération Wallonie-Bruxelles, environ 4 élèves sur 10 font le choix de l'enseignement technique ou professionnel qui débouche souvent sur un emploi à la fin des études. Dans certains secteurs en pénurie, les jeunes sont même recrutés alors qu'ils sont toujours en train d'étudier. Exemple dans une école d'horticulture à Tournai, c'est un reportage d'Estelle Falzone et Cédric Riffler.
4: Tu te souviens comment est-ce que tu avais fait la surveillance de la plante ?
5: Sous les serres de l'IPES de Tournai, il n'y a ni banc ni tableau, mais des jeunes pousses dont les élèves doivent prendre soin. C'est ici que Tom a découvert sa passion.
6: Quand on entretient un espace vert, on voit le avant et on se rend compte que le travail est beau après et on se dit que c'est un beau métier quand même. C'était entre guillemets un petit peu aussi les premières semaines, les premiers mois, une façon de fuir le général. Mais avec le temps, ça m'a vraiment plu et je me suis donné à fond.
5: Une soixantaine d'élèves sont inscrits en horticulture, des jeunes qui ont des stages dès la 5e secondaire via des collaborations avec des entreprises. Muriel Delcourt, la directrice.
7: La région du Tournaisis est prolifique dans le secteur horticole. Et donc, nos élèves effectuent des stages dans des entreprises de la région, donnant satisfaction, sont repris beaucoup plus facilement quand ils cherchent un travail.
5: Et c'est comme ça que Raphaël a trouvé du travail. Il a quitté l'IPES il y a 5 ans. Maintenant, il est maraîcher au domaine de Cherques à Tournai et c'est lui qui accueille les stagiaires.
8: J'ai des ateliers, beaucoup de plantations à faire et ils sont tout le temps satisfaits de venir planter plein d'arbres. Ben, n'ont pas forcément tous les budgets pour planter des arbres tout le temps avec toutes les classes et une bonne opportunité pour eux de venir voir en vrai.
5: Les collaborations comme celle-ci ne sont pas systématiques dans toutes les écoles. Elles existent surtout dans les métiers en pénurie. La Fédération Wallonie-Bruxelles vient d'ailleurs de lancer un projet pilote pour renforcer les liens entre écoles et entreprises.
1: Et n'hésitez pas à nous partager vos solutions, vos pistes pour améliorer l'école. Rendez-vous sur le site rtbf.be/solutions, solutions au pluriel. Alors que les prix de l'énergie s'envolent sur les marchés et que l'hiver approche doucement, connaissez-vous l'affouage ? C'est une tradition ancestrale, toujours en vigueur dans quelques communes du sud du pays. C'est en fait le droit de bénéficier quasiment gratuitement de bois de chauffage issu des forêts communales. À Vresse-sur-Semois, le règlement qui l'encadre vient d'ailleurs d'être revu avec pour objectif de pérenniser cette pratique que nous explique Grégory Faube.
0: Jean-Philippe Noël, un habitant de Vresse-sur-Semois, a accumulé des dizaines de stères de bois de chauffage. Toutes ces bûches, il les a obtenues grâce au droit d'affouage lui permettant d'aller couper des arbres dans une forêt communale.
9: C'est quand même bien fait, c'est qu'en fonction des endroits où vous habitez, ben vous avez quand même théoriquement le bois pas très loin de chez vous. Vous ne devez pas faire 30 km pour aller faire votre part de bois.
0: Cette tradition ancestrale, la commune de Vresse y tient, mais les autorités ont estimé que pour la maintenir, il fallait revoir le règlement et réduire la quantité de bois distribué. Arnaud Allard, le bourgmestre.
10: On s'est rendu compte que la forêt ne pouvait plus offrir ce qu'on lui demandait. Depuis quelques années, il y a une réflexion. Soit on laisse aller les choses et d'ici quelques années, on devra stopper ce droit. Soit on prenait nos responsabilités et on diminuait de 15 stères à 10 stères par habitant.
0: Du bois sur pied cédé pour le prix symbolique de 6 euros le stère. L'affouage est supervisé par le département de la nature et des forêts qui définit les lots distribués aux citoyens par tirage au sort, qui s'assure aussi que tout est fait dans les règles de l'art. Stéphane Adam, chef de cantonnement au DNF.
11: Il y a un règlement d'affouage qui définit ce qu'est l'affouage, ce qu'on peut en faire, c'est-à-dire que le commerce et la cession sont interdits et ça doit être fait de telle manière, on ne peut pas débarder en perche, il y a toute une série de choses qui sont listées pour protéger la forêt.
0: Près de 600 familles devraient sur ce mois bénéficier chaque année de ce droit d'affouage.
1: En football, en match de championnat, Anderlecht a battu Courtrai 1-0 et sur le même score, la Gantoise a battu Audeverley-Louvain. En haut du classement, on retrouve Charleroi et la Gantoise, tous les deux avec 12 points sur 12. La Coupe du monde féminine de basket commence aujourd'hui en Allemagne. Les Belgian Cats, championnes d'Europe, affrontent la Turquie pour leur premier match de poule. Rencontre à voir sur RTBF Typique et sur OVIO à partir de 17h30. Et en fait, il y a beaucoup de sport aujourd'hui, puisque ce soir et demain, place au Mémorial Van Damme au stade Roi Baudouin, c'est la 50e édition de ce meeting. On l'appelle aussi le Mémorial ou le Van Damme. Mais savez-vous qui était Ivo Van Damme et pourquoi une grande réunion d'athlétisme porte son nom ? Réponse avec Gaëtan Van Kerkom.
12: Ivo Van Damme était l'étoile montante de l'athlétisme belge au milieu des années 70. Aux Jeux Olympiques de Montréal en 76, le jeune louvaniste décroche ainsi deux médailles d'argent sur le 800 mètres et le 1500 mètres. La Belgique rêve éveillé et un groupe de journalistes qui en avait fait la promesse à Ivo Van Damme se réunit pour organiser un meeting international à Bruxelles en son honneur. Mais le 29 décembre, la nouvelle tombe sur les Telex. Ivo Van Damme s'est tué dans un accident de voiture dans le sud de la France. Le groupe de journalistes revoit donc ses projets, parmi eux Philippe Vernet de la RTBF et le jeune Wilfried Meert du Last News.
13: On s'est dit qu'est-ce qu'on le fait ? On arrête l'idée ou on fait quelque chose en hommage à Ivo Van Damme, le mémorial Ivo Van Damme. Mais ce fut un tel succès avec un stade archi plein, 50 000 spectateurs, plein d'émotions dans ce stade également. Et on s'est dit, un tel succès, il y a quand même un intérêt pour l'athlétisme dans ce pays. Est-ce qu'il faut arrêter ça ou est-ce qu'on continue encore ?
12: Porté par l'émotion à sa création, le public a continué à venir au Van Damme pour le show unique. Ses créateurs ont inventé le meeting spectacle et pour les records, 20 en 49 éditions. Ivo Van Damme était un obsédé des chiffres, certains qu'il aurait apprécié.
1: Et c'est à suivre à partir de 19h40 ce soir sur RTBF Typique et sur OVIO. En tennis, les trois Belges engagés hier soir à l'US Open se sont qualifiés pour le troisième tour. Alexander Blok, Zizou Berks et Elise Mertens. Et puis en cyclisme, au Tour d'Espagne, victoire du Slovène Jakob Ommersel lors de la 12e étape en haute montagne. L'Espagnol Enric Mas est toujours premier au classement général. Voilà qui marque la fin de ces infos. Que vous soyez, merci de nous écouter.
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15: Terry Lemens, très bon début de journée, un ciel souvent nuageux à couvert, aujourd'hui avec quelques bruines éventuelles dans le courant de la matinée. On va retrouver aussi quelques périodes d'éclaircies par moment. Le vent, déjà bien sensible actuellement, va le rester tout au long de la journée. Il soufflera de manière assez forte. L'IRM a d'ailleurs émis un avertissement jaune pour ce vent qui concerne le littoral dès 10h ce matin avec des rafales qui pourraient atteindre les 75 km par heure. Ce sera plutôt 50 à 60 km par heure dans les terres. Cet après-midi donc, toujours des nuages qui dominent le ciel. Quelques périodes d'éclaircies éclaircies par moment. Ce sera un peu plus couvert sur les régions centrales et nord, avec là quelques gouttes qui sont possibles en campagne. Les maxima pour aujourd'hui de 20 à 24 degrés.
16: La grande matinée, Cécile Posse.
17: Et Francis Willems, et nous sommes ravis d'être avec vous ce vendredi 4 septembre pour vous réveiller. Si vous venez d'ouvrir les yeux, nous allons retrouver nos chroniqueurs habituels. 7h30, ce sera Fanny Grégoire pour l'agenda des concerts. Il y aura également Hamid Faljaoui pour la chronique économique. Ce sera un petit peu avant le journal de 8h. Pierre Solo aux alentours de 8h40 pour son billet d'humeur et puis pour le choix Musique 3. Donc ça, c'est le disque, l'album qui a séduit les oreilles de l'équipe. Alors, séduit ou peut-être interpellé. L'interprétation nous a peut-être un petit peu choqué et on s'est dit que c'était peut-être pas mal de le mettre en avant. Donc on écoutera ce que Pierre viendra nous dire pour ce choix de l'équipe éditoriale. Et puis notre invité, ce sera un petit peu après le journal de 8h. C'est le pianiste Florian Noack, qui est également le directeur artistique du festival Musique 3 Brabant-Wallon. On viendra parler de ce festival qui se déroule dans les prochains jours.

Le final du concerto pour violon numéro 1 de Félix Mendelssohn avec Nemanja Radulovic et l'orchestre de chambre de Prague. Alors nous sommes à présent à Leipzig, enfin imaginez qu'on est à Leipzig en 1723, le vendredi 2 juillet, je sais c'est difficile, faites un effort, à l'occasion de la fête de la visitation de Marie. Alors on donne une cantate religieuse et c'est la première fois que ces notes y résonnent.

Un extrait de la cantate Herz und Mund und Tat und Leben, BWV 147 de Jean-Sébastien Bach, avec le Bach Collegium Japan, le Concerto Palatino et Masaki Suzuki. Alors, on va retrouver un compositeur au caractère bien trempé, indépendant certes, mais qui avait quand même besoin des mécènes pour survivre. Ce compositeur, c'est Beethoven, et en 1811, il a 41 ans. L'un de ses mécènes se nomme Rodolphe, il est archiduc, et Beethoven lui dédie l'un de ses trios.

0: Le scherzo du trio à clavier numéro 7 en si bémol majeur, l'opus 97, c'est le trio L'Archiduc de Beethoven que nous écoutions avec Renaud et Gauthier Capuçon ainsi que Franck Bralet.
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0: Et il est grand temps d'accueillir Fanny Grégoire. Bonjour Fanny.
2: Bonjour Cécile, bonjour tout le monde. Aujourd'hui, nous irons en Brabant-Wallon pour un rendez-vous baroque à la chapelle de Profonsard. Et nous commençons tout de suite à Bruxelles avec deux séries de concerts du dimanche. Car oui, hein, la rentrée, ça rime aussi avec la reprise des séries et des cycles. Les concerts de midi par exemple, ou encore les concerts du dimanche. Ce week-end débute ainsi la nouvelle saison de Classique à l'Abbaye. C'est une série de concerts qui est organisée par la commune de Jette dans la belle abbaye de Dillegem. Alors, vous avez rendez-vous chaque premier dimanche du mois. C'est à 11h. À 11h, vous avez votre concert et ensuite un apéritif vous est offert, hein, le temps de papoter avec les artistes. Au programme de cette saison, vous aurez notamment Julien Liber, Sergei Redkin, Tony Nace, le trio Phoenix ou encore, ce dimanche 6 septembre, l'Orfeo String Quartet. Alors les quatre musiciens de ce quatuor vont nous offrir un rêve, le rêve américain, avec le quatuor américain de Dvorak, des miniatures de Florence Price

pour vos deuxièmes dimanches du mois. Ça se passe cette fois dans le centre de Bruxelles, à l'atelier Marcel Astier, et c'est la série des dimanches 11h11. C'est un cycle qui propose 10 concerts de musique de chambre sur la saison, dans un cadre intimiste donc de cet atelier d'artistes. Et vous êtes invité dès 10h30 ici pour le petit déjeuner. Ensuite, concert à 11h11 tapante. Alors la série sera lancée le dimanche 13 septembre prochain, avec un duo violoncelle-piano qui est composé par la pianiste Marie Boulanger et le violoncelliste Gao Xuwen. Alors ils vont nous proposer un programme d'Orient et d'Occident, avec pour l'Occident des œuvres de Beethoven, Janguen, Prokofiev, et pour l'Orient des pièces de Wang Qiang et de Chen Mengzi. C'est le dimanche 13 septembre à 11h et vous trouverez toutes les infos sur le site atelier Marcel Astier en un mot.eu. Direction le Brabant Wallon, à présent avec notre troisième rendez-vous du jour, c'est le cycle classique à la chapelle qui est organisé par l'ASBL des Notes et du Rêve. Alors si vous nous écoutiez déjà la saison dernière, vous avez déjà entendu parler de ce cycle. Ça se passe donc à la chapelle de Profonsard, qui est vraiment une très très très jolie petite chapelle, très intime et qui sonne très bien. C'est en Brabant Wallon et la chapelle accueille une saison culturelle foisonnante avec des expositions, des conférences et des concerts. Ce samedi 5 septembre à 17h, vous pourrez ainsi découvrir le trio Encore dans son projet Amour Baroque. Alors ce trio Encore est composé par la saxophoniste Andrea Van Acker, la chanteuse et violoniste Esther Fischer-Barnicol et le violoncelliste Alexandre Buguin. Ils sont associés à la compositrice belge Lina Dan pour le projet Amour Baroque et ils ont en fait demandé à la compositrice de composer des musiques autour de textes et de poésies d'auteurs de la Renaissance et de la période baroque, des textes et des poésies qui parlent d'amour. Ils vont donc en explorer toutes les facettes, de l'ardeur de la rencontre jusqu'à la solitude du deuil. Alors c'est donc le projet Amour Baroque, un concert à vivre ce samedi 5 septembre à 17h. C'est à la chapelle de Profonsard et vous trouverez toutes les infos sur le site ecart.be, e-2-c-a-r-t.be ou sur notre site musique3.be. Et alors si vous aimez le baroque et le Brabant wallon, eh bien j'en profite pour vous donner un deuxième rendez-vous. Ce sera le mardi 29 septembre avec Jean Rondeau qui viendra à Tourinnes-la-Grosse dans le cadre du festival Musique 3 Brabant wallon. Il viendra avec ses deux comparses gambistes Robin Faro et Jos Chitam et ils vont nous préparer un programme prélude, danse et tombeau qui est composé autour d'œuvres de Louis Couperin et de Marin Marais. Ce sera une très belle soirée, très intime également dans cette belle l'église de Tourinnes-la-Grosse. C'est un rendez-vous à ne pas manquer, je vous invite vraiment à venir. Ce sera donc le 29 septembre à 20h. Et là, vous pouvez trouver toutes les infos sur le site festivalmusique3.be. Et puis, je vous propose d'illustrer ce concert-là. Alors, on va se quitter avec une petite gigue de Marin Marais. Bonne journée à tout le monde.

La Gioia Ch'io Sento, extrait de Mithridate de Nicolas Porpora avec Philippe Jaroussky, Cecilia Bartoli, l'orchestre baroque de Venise dirigé par Andrea Marcone. Nous allons à présent écouter un pianiste, Raoul Kochalski, qui était l'élève de Mikuli. Mikuli qui était lui-même l'élève et l'assistant de Chopin. On peut dire qu'il y a donc une filiation directe pour le rubato chopinien. Alors le son, forcément vous vous en doutez, n'est pas de top qualité, mais je n'ai pas résisté à vous faire écouter ce nocturne.

C'était le pianiste Raoul Kochalski dans ce nocturne. C'est le premier de l'opus 9 de Frédéric Chopin, nocturne en si bémol mineur. Donc voilà, vous excuserez la qualité sonore de cet extrait, mais c'est intéressant de voir cette filiation directe avec le rubato chopinien, hein, Chopin qui disait faisait. Tout va bien, on est vendredi matin. Faites de la main droite ce que vous voulez, mais votre main gauche, c'est votre maître de chapelle. On va quitter Chopin, on va revenir à l'époque classique. Il y a à Vienne un grand aristocrate, un prince qui est violoniste et violoncelliste. Il a une chapelle privée. Il s'agit du prince Lobkowitz qui, en 1799, passe une commande à Joseph Haydn. Il le paie pour obtenir 6 quatuors à cordes seulement. En 1799, Haydn, il a 67 ans et il fait face à des facultés physiques diminuées, pourrait-on dire. Il a toujours des idées musicales, mais il arrive moins bien à rester concentré, un peu comme si, s'il avait plus de mal à traduire physiquement ce qu'il avait en tête. Alors, ce serait aussi à ce moment-là, on n'en est pas sûr, mais qu'il y aurait en tout cas une atteinte vasculaire cérébrale et une insuffisance cardiaque. Alors bon, Haydn reste quand même un génie, même s'il n'achève pas ce 83e quatuor à cordes qui est en ré mineur. On va en écouter le mouvement avec le premier mouvement avec les musiciens du Weller Quartet.

0: Le premier mouvement du Quatuor à cordes numéro 83 en ré mineur de Joseph Haydn par les musiciens de Weller Quartet. Alors ce matin, on va comprendre une chose simple. Encaisser une commission et prêter de l'argent, ce n'est pas le même métier. Et c'est tout le pari de Revolut, cette application que vous avez sans doute dans la poche. En tout cas, c'est ce que nous dit Hamid Faljaoui.
1: Il y a de fortes chances que vous ayez Revolut sur votre téléphone pour les vacances, pour rembourser un ami ou pour éviter des frais de change. Et il y a aussi des chances tout aussi fortes que votre salaire, lui, arrive toujours chez, par exemple, BNP Paribas, ING ou Belfius ou une autre banque. Et ce décalage, eh bien, c'est toute l'histoire du jour. Et le Financial Times consacre d'ailleurs une longue enquête à Revolut. L'entreprise, elle est née en 2015. Hier, donc, elle n'a pas une seule agence physique. Et aujourd'hui, eh bien, elle vaut plus cher que n'importe quelle banque britannique, à une exception près. Alors, c'est pas de la communication, c'est la réalité. D'ailleurs, Jamie Dimon, le patron de JP Morgan, la plus importante banque au monde, a dit publiquement qu'il était jaloux de ces gens-là et de leur croissance rapide. Alors, sauf que Revolut n'est pas encore vraiment une banque, et c'est tout le sujet de cette chronique. Une banque classique, comment gagne-t-elle sa vie? Bah, elle prend votre épargne, elle vous verse un intérêt minuscule, et elle prête cet argent plus cher à quelqu'un d'autre. Alors, la différence entre les deux, c'est sa marge, c'est le métier de Belfius, de BNP Paribas Fortis, de ING, ou que sais-je, depuis toujours. Transformer votre livret d'épargne en crédit hypothécaire, pour votre voisin, par exemple. Alors, Revolut ne fait presque pas ça. L'essentiel de ses revenus vient de commissions, le change, le crypto, les paiements par carte, les abonnements. Prêter de l'argent, c'est une part minuscule de l'activité de Revolut. Alors, imaginez un péage sur l'autoroute, vous passez, on prélève, l'argent rentre le même jour et il ne repart jamais. Voilà le business de Revolut aujourd'hui. Prêter, c'est exactement l'inverse. Vous donnez l'argent maintenant et vous espérez le revoir dans 20 ans. Entre les deux, bah, il peut y avoir un divorce, une faillite, un chômage, une récession. C'est un autre métier. Et trois choses changent. D'abord, il faut savoir dire non. Hein, ça, c'est le métier de banque. Une banque, c'est d'abord une machine à refuser des crédits au bon moment. Et ça se construit sur des dizaines d'années de données. Ensuite, il faut mettre du capital de côté derrière chaque prêt. Et enfin, il faut de l'épargne bon marché que l'on peut prêter. Or, justement, les gens, la plupart des gens utilisent Revolut, ils ne s'y installent pas. Alors, vous voyez donc le cercle vicieux. Pour prêter, il faut de l'épargne. Pour avoir de l'épargne, il faut être la banque principale. Et pour être la banque principale, il faut de la confiance. Or, toujours selon le Financial Times, l'association de consommateurs Which a constaté que Revolut concentrait le plus grand nombre de plaintes pour fraude devant le médiateur financier britannique, devant des banques bien plus grosses qu'elle. Et on dit parfois, d'ailleurs, c'est vrai que Revolut veut être le Ryanair de la banque. Concrètement, ça veut dire trois choses. Casser le prix du produit de base, se rattraper sur tous les extras, et puis n'avoir aucun héritage à traîner, avoir un système informatique par exemple, là où nos banques empilent des logiciels depuis plus de 40 ans. Mais cette analogie avec Ryanair, elle a une limite et elle est de taille. Personne ne fait défaut sur un vol Charleroi-Malaga par exemple. Ryanair encaisse et puis c'est terminé. Par contre, un crédit, lui, peut tourner très mal 3 ans plus tard. Et c'est pour ça que la Banque Centrale Européenne, qui contrôle les banques en Europe, a freiné la croissance des Revolut en Europe l'an dernier. À cause de quoi? Mais à cause de lacunes dans ses contrôles. Un cadre de la maison de Revolut, donc, le résume d'ailleurs à sa façon. Bah, chez nous, on fonctionne comme des pirates, pas comme une marine de guerre. Et donc, c'est très très bien. Pour lancer une application, c'est beaucoup moins simple et beaucoup moins bien pour prêter de l'argent. Voilà où on en est aujourd'hui. Revolut a réussi donc la partie facile, nous faire télécharger une application. Il lui reste la partie la plus difficile, nous faire virer notre salaire tous les mois. Et cette réponse-là, elle est dans notre téléphone. Regardez tout simplement où arrive notre paye à la fin du mois. Et le jour où ce sera Revolut ou chez Revolut, alors seulement le paysage bancaire belge aura véritablement changé.
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0: Et les informations de 8h, c'est avec Florence Urner.
4: Bonjour à tous, Bart De Wever en visite officielle à Mumbai aujourd'hui. Le Premier ministre belge veut intensifier les relations diplomatiques et commerciales avec l'Inde. 1413 jours à la tête de l'Italie. Giorgia Meloni, la chef du gouvernement, vient de battre le record de longévité à ce poste dans son pays. Et puis le mémorial Van Damme célèbre sa 50e édition au stade Roi Baudouin à Bruxelles aujourd'hui et demain. Bienvenue à tous. Le Premier ministre belge est donc en visite officielle en Inde. C'est une première depuis 20 ans. Aujourd'hui, le Premier ministre est à Mumbai, centre industriel, financier de l'Inde et ville du diamant. Hier, Bart De Wever a rencontré le chef du gouvernement indien, le Premier ministre nationaliste Narendra Modi. Ils ont parlé d'intensifier leurs relations économiques. Bart De Wever espère des contrats dans les secteurs de la défense et dans les secteurs des énergies renouvelables ou encore du diamant. Mais qu'est-ce qu'un géant comme l'Inde peut vouloir de la petite Belgique? Écoutez la réponse de Bart De Wever sur place.
5: On est un pays modeste, mais on a quand même une économie très développée avec des secteurs qui sont pour les Indiens très intéressants. Il y a la défense, tout le monde veut réduire cette dépendance de certains pouvoirs. Dans ce domaine, il y a beaucoup d'entreprises ici présentes avec nous qui vont faire des contrats et qui vont annoncer de l'intention de coopération avec des entreprises indiennes. Aussi, l'énergie renouvelable, on est petit, oui, on a des parcs offshore winds que l'Inde veut développer aussi, on a des entreprises qui peuvent les construire. Et donc, il y a beaucoup de domaines où la Belgique, qui est un pays d'une taille modeste, peut être très significant pour le géant qui est l'Inde.
4: Bart De Wever au micro de notre correspondant en Inde, Antoine Védeillé. Record de longévité politique en Italie. Giorgia Meloni est depuis aujourd'hui la chef du gouvernement le plus stable de l'histoire de la République italienne. Avec 1413 jours, sa coalition de droite et d'extrême droite a battu le record détenu jusqu'à présent par Silvio Berlusconi. À Rome, on retrouve notre correspondante Valérie Dupont.
6: C'était le 22 octobre 2022. Giorgia Meloni devenait la première femme de l'histoire italienne à présider le Conseil des ministres. Depuis, elle a passé 1413 jours au pouvoir, du jamais vu dans ce pays où la durée moyenne des gouvernements ne dépasse pas un an depuis 1946. Une stabilité qui doit beaucoup à la personnalité de Giorgia Meloni, dit le sénateur Andrea De Priamo, qui l'a fait entrer en politique il y a plus de 30 ans.
7: Selon moi, le secret de la Giorgia Meloni d'aujourd'hui est le même que celui de la jeune fille que j'ai connue à l'époque. Son secret est la force, la détermination, sa capacité et sa grande humanité.
6: Pour les partis du gouvernement, cette stabilité serait la preuve de leur capacité politique dans la gestion du pouvoir. Mais à Rome, dans le plus grand marché de la capitale, le bilan de cette longévité est mitigé.
8: Pour moi, cette stabilité est une grande occasion manquée. Moi, de ce gouvernement, j'ai vu beaucoup d'effets d'image, mais peu de substance, sincèrement.
7: Pour moi, le meilleur travail du gouvernement a été de garder sous contrôle l'immigration clandestine.
6: 1413 jours, Giorgia Meloni entend bien ne pas s'arrêter là. Ce soir, elle fêtera son record de longévité avec de nouvelles promesses, car elle espère se faire réélire en 2027, ce qui serait aussi un nouvel exploit.
4: Voilà donc pour l'analyse à Rome de notre correspondante Valérie Dupont. Chez nous, trois semaines après le début de l'incendie dans les Hautes-Fagnes, une septantaine de pompiers sont toujours mobilisés. L'humidité des derniers jours limite les reprises de feu, mais les conditions météo des prochains jours seront beaucoup plus favorables aux incendies. Une partie de la Nationale 68 est toujours fermée et la zone brûlée est toujours interdite d'accès. On ouvre à présent une large page sportive avec l'athlétisme tout d'abord à l'honneur tout ce week-end à Bruxelles avec le mémorial Van Damme qui s'annonce particulier puisque c'est sa 50e édition. Pour l'occasion, les organisateurs ont mis les petits plats dans les grands. Les meilleurs athlètes de la planète, ceux d'hier et d'aujourd'hui, ont répondu présents pour cette édition anniversaire. Gaëtan Van Kerkhove.
9: Apparu au calendrier le 16 août 1977, c'est la 50e fois que le mémorial Van Damme fera vibrer le stade national. Et il sera bien question de fête ce week-end. Sportivement, tout d'abord, pour sa 50e, la Fédération internationale a octroyé à Bruxelles la finale de la Diamond League, qui se tient désormais sur 2 jours et qui verra les meilleurs athlètes du monde s'affronter dans 32 disciplines. Mondo Duplantis, Emmanuel Karalis, Julien Alfred ou encore Audrey Huero, les organisateurs promettent un des plus beaux plateaux de leur histoire. Et pour l'admirer, il y aura du beau monde aussi. Les légendes Carl Lewis ou Sergei Bubka sont entre autres attendus en tribune. Les Belges qui ont fait l'histoire du Van Damme seront quant à eux honorés dans une cérémonie d'ouverture toute spéciale.
4: Mémorial Van Damme à suivre ce soir sur RTBF Typique et RTBF Ovio. Il n'y a pas que de l'athlétisme. Aujourd'hui, la Coupe du monde féminine de basket commence en Allemagne. Les 4 championnes d'Europe rêvent d'un titre mondial. Premier match donc cet après-midi face à la Turquie. Beaucoup de basketteuses belges jouent dans le championnat turc. C'est le cas d'Emma Mesman. Elle sait qu'il faut se méfier de cet adversaire.
10: C'est contre la Turquie quand même une équipe qui a aussi une chance d'aller loin. Elles nous connaissent aussi, donc il y a aussi un peu de motivation extra. On doit être prêt dès les débuts.
11: Il y aura beaucoup de supporters aussi de la Turquie. Hein. Il y en a beaucoup ici à Berlin. Ça ne vous dérange pas?
10: Non, c'est plus chouette de jouer pour une salle pleine. Je sais aussi qu'il y aura beaucoup de Belges. Donc j'espère qu'on va les voir, les entendre.
11: Et c'est déjà, on l'a dit, un match clé important qu'il faut gagner pour le bien.
10: Quand même. Dans le groupe avec l'Australie, ça va être serré. Et le troisième match, ce n'est pas idéal. Donc vraiment, maintenant, c'est la chance de prendre quelques points.
4: Interview réalisée par Pierre Capard, Belgique-Turquie, à suivre dès 17h20 sur RTBF Typique et Ovio. En football, victoire d'Anderlecht 1-0 contre Courtrai hier soir en match retard du championnat. La Gantoise de son côté a battu à Audeverley-Louvain 1-0. Au classement, Charleroi et la Gantoise sont en tête avec 12 points sur 12. Et puis en tennis, un sans faute pour les 3 Belges engagés à l'US Open. Alexander Blok, Zizou Berks et Elise Mertens se sont qualifiés pour le 3e tour. Voilà qui marque la fin de ces infos. Que vous soyez, merci de nous écouter.
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0: Merci Florence Urner. On vous retrouve à 9h pour un autre point sur l'information. On va à présent bien écouter la météo.
13: Terry Lemens, ce très bon début de journée, un ciel souvent nuageux à couvert, aujourd'hui avec quelques bruines éventuelles dans le courant de la matinée. On va retrouver aussi quelques périodes d'éclaircies par moment. Le vent, déjà bien sensible actuellement, va le rester tout au long de la journée. Il soufflera de manière assez forte. L'IRM a d'ailleurs émis un avertissement jaune pour ce vent qui concerne le littoral dès 10h ce matin, avec des rafales qui pourraient atteindre les 75 km/h. Ce sera plutôt 50 à 60 km/h dans les terres. Cet après-midi donc, toujours des nuages qui dominent le ciel, quelques périodes d'éclaircies par moment. Ce sera un peu plus couvert sur les régions centrales et nord, avec là quelques gouttes qui sont possibles en campagne. Les maxima pour aujourd'hui de 20 à 24 degrés. Alors ce soir, les quelques gouttes vont glisser vers l'est et l'Ardenne avant de s'estomper dans le courant de la nuit. Le ciel commencera à se dégager par l'ouest, le vent va faiblir un peu et les minima iront de 12 à 15 degrés dès demain. Retour du soleil pour tout le week-end.
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0: Et d'ici une demi-heure, nous retrouverons Pierre Solo pour son billet d'humeur et puis pour le choix Musique 3. Et puis d'ici quelques minutes, beaucoup plus près de nous, nous allons retrouver le pianiste Florian Noack, qui est également le directeur artistique du festival Musique 3 Brabant-Wallon. Avant de le retrouver, on va l'écouter au piano.

0: À l'origine, c'est Vivaldi qui a écrit ce concerto pour quatre violons. Bach en a fait une transcription pour quatre clavecins et Florian Noëck. Une transcription pour piano seul, c'est lui qu'on écoutait à l'instant.
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0: Et notre invité, c'est justement Florian Noëck. Bonjour Florian.
2: Bonjour.
0: Merci d'être avec nous. Donc vous êtes pianiste, hein. Vous êtes également le directeur artistique du festival Musique 3 à Brabant-Wallon, qui va se dérouler donc du 25 septembre au 4 octobre, alors dans divers lieux en Wallonie. Mais peut-être avant de parler de quelques concerts qui sont inscrits, hein, au programme de ce festival, quel est le fil rouge, quel est le thème cette année ?
2: Alors le thème, c'est le thème du voyage, de l'itinérance. Donc c'est un thème qui convient assez bien au festival, puisque justement on est centré sur toute une province et pas sur un lieu spécifique. Et puis c'est aussi un thème qui nous convient à d'autres égards, parce que le voyage, c'est quelque chose qui se prête à beaucoup d'axes différents. Celui évidemment des musiques qui sont issues de plein d'endroits du monde différents. Celui aussi de la rencontre avec l'inconnu, avec d'autres personnes. Donc c'est un thème qui est assez fécond et qui permet d'imaginer plein de choses.
0: Alors justement, le concert d'ouverture, c'est le 25 septembre à 20h à Perroué. Et là, c'est un concert intitulé Nouveau Monde. On met directement le pied à l'étrier.
2: Tout à fait. Mais Nouveau Monde, donc évidemment, ça fait référence à l'Amérique, ouais. Comme Dvorak l'a cité dans sa symphonie. Justement parce que la musique américaine, c'est une musique qui est très, très riche d'influences différentes, que ce soit le jazz, que ce soit le romantisme, que ce soit les musiques populaires de différents endroits, par exemple le boogie-woogie, le blues, il y a une sorte de... Par exemple, dans une des pièces qui sera jouée, il y a la musique du Far West, en fait, une sorte de ballade, donc par Samuel Barber. Donc c'est justement très riche et très métissé comme tradition musicale. Et donc pour ce concert, on aura au piano David Cadouche, grand pianiste français qui avait été victoire de la musique, lauréat du concours de Leeds, etc. On a Sheva Théoval, chanteuse belge que j'aime beaucoup, avec qui j'ai étudié d'ailleurs à Cologne, qui avait été lauréate du concours Reine-Elisabeth. Et puis on a un quintet de cuivre qui s'appelle All Notes Brass, qui arrive de France, et donc qui fera notamment la Rhapsody in Blue de Gershwin avec David Cadouche.
0: Donc on le rappelle, ce concert d'ouverture le 25 septembre à 20h à Perroué. Toujours à Perroué, mais un petit peu plus tard, l'album d'un voyageur avec le quatuor Fustier. Dites-nous
2: oui.
0: Un peu.
2: Alors ça, c'est un concert que j'aime beaucoup. Donc là, c'est vraiment un concert tour du monde, entre guillemets. Donc c'est un quatuor à cordes. Moi, j'avais eu l'occasion de rencontrer le premier violon, David Castrobalbi, lors d'un festival. Et j'avais été complètement bluffé par ce violoniste. Je trouvais que c'était à la fois incroyablement virtuose, on avait fait des trucs un peu de cigane ensemble, c'était aussi très fin, j'ai entendu dans du Shostakovich, dans du Vivaldi, il y a vraiment un truc très rock, très peps, et justement quelqu'un qui est à l'aise dans plein de styles. J'ai entendu faire de la musique irlandaise, enfin un peu, je vais pas dire un musicien couteau suisse, mais quelqu'un en tout cas que j'ai trouvé vraiment très brillant dans plein de domaines, qui touche aussi aux musiques de films, etc., avec vraiment beaucoup de talent et de virtuosité. Et donc, voilà, je lui ai proposé une carte blanche, et il m'a proposé de venir avec son quatuor. Donc, ils feront un programme, justement, un peu touche-à-tout, qui nous fait voyager. Mm-hmm. Et je pense que ce sera très chouette et très ludique, à mon avis, comme concert.
0: Et donc, ce concert-là, c'est le 3 octobre à 20h, également à Perroué. On va écouter un extrait de leur programme, alors pas par eux, mais par l'ensemble Hespérion 21 et Jordi Savall, un extrait de la Folia de Vivaldi.

0: Quelques extraits de la sonate La Folia, interprétée par l'ensemble Hespérion 21 et Jordi Savall. Donc, ce sera une des œuvres qui est inscrite au programme du Quatuor Fustier. Mais alors, Florian Noack, dans le cadre du Festival Musique 3 à Brabant-Wallon, dans une version, une optique différente, on va dire.
1: Disons que j'ai entendu ce morceau-là justement par David, et c'est vrai que c'était, enfin, c'est magnifique ce qu'on vient d'entendre, mais c'était beaucoup plus, à mon humble avis, beaucoup plus peps et beaucoup plus rock comme manière de jouer Fifalti.
0: Donc si vous voulez les entendre en live, rendez-vous le 3 octobre à 20h à Péroué. Quels sont les artistes associés cette année, Florian?
1: Alors,
0: pour le Festival Musique 3 Brabant-Wallon.
1: Oui, pardon, le temps de reprendre mes notes. Voilà. Alors, et on a justement un concert qui s'appelle Songs of Travel, où on aura donc deux chanteurs, deux ténors, Pierre Deret et Maxime Melnik, oui, qui sont donc artistes associés des festivals de Wallonie, et donc qui seront accompagnés de Julius Drake, qui est l'un des plus grands pianistes, je pense, enfin, pour moi, le plus grand pianiste, en tout cas, de tous ceux que je connais dans l'accompagnement de lead. Ils vont nous faire un programme de mélodies d'origine britannique, mm-hmm, qui est aussi un horizon qu'on connaît un petit peu moins, avec Britten, Vaughan Williams, etc.
0: Voilà, et donc ça c'est un concert qui va se donner à Plancenoit le 2 octobre à 20h. Alors toujours pour illustrer le thème du voyage, on va avoir une soirée sud-américaine à un cours, ce sera le samedi 26 septembre à 20h, avec un super pianiste argentin.
1: Absolument, donc il s'agit de Sergio Timpo, que je pense que les auditeurs connaissent bien, oui, grand pianiste qui fait une carrière magnifique internationale. Et voilà, on est très très heureux de l'avoir, et donc lui va en fait... D'une part, proposer un programme qui alterne des œuvres de Chopin avec des œuvres d'Amérique latine. Et mais je dis surtout, il n'y a pas de surtout qui tienne. Mais une des spécificités du concert, c'est que le concert sera suivi d'une soirée dansante, ce qu'on avait, oui, déjà fait l'an dernier avec un bal folk. Cette fois-ci, on reste dans la musique sud-américaine, donc ce sera une soirée salsa avec une initiation entre les deux.
0: Une initiation, ça veut dire que même si on est tout à fait nul et qu'on écrase les pieds de tout le monde, on peut y aller.
1: À mon avis, oui. Je crois qu'il faut, il faut oser. Voilà.
0: Il faut devenir... Il y a une rencontre aussi prévue avant, qui,
1: absolument,
0: sera animée par quelqu'un qu'on connaît très,
1: absolument,
0: peu sur cette
1: chaîne.
0: Absolument,
1: par Pierre Solo. Donc, voilà. Non, c'est un concert, je me réjouis vraiment parce que c'est ce format où on commence par de la musique et puis on arrive à une sorte de soirée dansante. C'est quelque chose qui avait très très bien marché. Et je trouve que c'est une chouette manière de vivre la musique aussi qu'on vient d'entendre. Puisqu'évidemment, le programme, enfin la partie sud-américaine du programme de Sergio Timpo est une musique qui a plein d'influences populaires, que ce soit mambo, danzone, danse argentine, tango, etc. Donc je trouve ça chouette d'une part de l'écouter religieusement, assis sur une chaise, et puis de se laisser éventuellement emporter si le cœur nous en dit.
0: Voilà, donc ça, ce sera le 26 septembre à 20h avec Sergio Timpo, qui est donc argentin, qui compose aussi, figurez-vous, on va l'écouter d'ailleurs dans l'une de ses compositions, c'est un tango, qu'il a interprété avec sa sœur Karine Lechner. Alors on va au passage remercier les musiciens, hein, qui nous ont autorisés, qui nous ont transmis l'extrait, ainsi que Concert Lab, alors c'est le, pour en dire un petit mot, le premier studio au monde conçu pour filmer la musique acoustique. Et donc, ils ont développé leur propre technologie pour capter l'essence d'un musicien dans ces films authentiques et immersifs. Et donc, voilà, ils permettent de promouvoir les artistes et de développer leur public en travaillant avec notamment Apple Music et de grands labels, de grands agents de concert. On va donc écouter cette composition à quatre mains de Sergio Timpo. Il est au piano avec sa sœur Karine Lechner.

0: Loving Astor de Sergio Tiempo, interprété ici par Sergio Tiempo et sa sœur Karine Lechner. On les remercie encore de nous avoir confié cet extrait, de nous avoir autorisé à le diffuser, ainsi que Concert Lab. Il sera donc au Festival Musique 3 Sergio le 26 septembre à 20h pour cette soirée sud-américaine. Florian Noack, vous êtes notre invité puisque vous êtes le directeur artistique de ce Festival Musique 3 Brabant Wallon. Vous êtes également pianiste et on va vous retrouver aux côtés de Stéphanie Van Vive à Nivelles.
1: Oui, alors donc c'est un concert autour des tableaux d'une exposition de Moussorski, puisque le thème c'est le voyage, les tableaux d'une exposition, donc c'est cette espèce de déambulation à travers des toiles d'un peintre donc qui est un ami de Moussorski, et avec une sorte de leitmotiv qui relie tous ces différents tableaux, qui s'appelle Promenade, donc, et qui se modifie au fur et à mesure de l'humeur que ressent Moussorski en voyant tous ces tableaux. Donc il y a aussi une sorte de voyage, même si ce n'est pas un voyage géographique, entre guillemets. Et donc pour la Philharmonie de Paris, il y a 7-8 ans ou un peu plus, j'avais en fait fait une sorte de concert-spectacle sur un texte qui avait été écrit par Lucie Caillas, qui était très chouette, qui était destiné un peu aux familles à nous plonger dans l'œuvre, à nous faire découvrir un peu le contexte, l'idée derrière ces tableaux. Et donc on reprend en fait ce projet-là, avec Stéphanie Van Vive, donc comédienne belge qui fait du théâtre, du cinéma et de la télévision. Et voilà, donc ce sera une sorte de concert, je pense, un peu découverte aussi de l'œuvre. Et voilà, ça ne s'adresse pas forcément à des spécialistes. Et donc voilà, c'est l'occasion de se plonger dans la musique différemment.
0: Et donc bienvenue le 30 septembre, ce sera à Nivelles. Il y a aussi des concerts et des spectacles qui sont adressés aux très très jeunes oreilles.
1: Absolument. Donc on a notamment un concert qui s'appelle Forêt Paisible, concert-spectacle, qui est un chouette pari parce que d'abord on s'adresse vraiment à des tout-petits. Donc on a une première séance qui est pour les 18 mois jusque 2 ans et demi, et puis une deuxième séance qui est pour les 3 à 5 ans. Mmh. Et Forêt Paisible, en fait, c'est un spectacle immersif dans le sens où les enfants, les tout-petits, sont sur scène. La scène est conçue vraiment comme une sorte de forêt avec un lac, une tente, c'est très poétique. Et donc en fait c'est un espace aussi un peu d'exploration pour les petits au niveau visuel, au niveau sensoriel, évidemment au niveau auditif. Ils sont entourés de musique, de chants. Il y a 4 chanteurs du chœur de Namur qui font ce projet. Ouais. Et voilà, je pense qu'il est très beau et c'est l'occasion d'amener vraiment des tout-petits découvrir de la musique
0: aussi. Et des tout-petits, on parle vraiment des tout-petits, c'est quel âge, dites-nous?
1: Donc c'est 18 mois jusque 2 ans et demi.
0: Voilà.
1: Et puis 3 jusque 5 ans pour la deuxième session.
0: Il y a d'autres concerts, spectacles qui sont prévus lors du festival Musique 3 Brabant Wallon?
1: Absolument. Il y a donc, là c'est pour un tout petit peu plus grand, donc il y a un conte qui est le roi qui n'aimait toujours pas la musique, ouais. Qui est donc... qui a été mis sur pied par l'équipe de la ferme du Béraud à Louvain-la-Neuve, avec une très chouette distribution. Et donc là, c'est un conte musical, en fait. Donc ça traite d'un royaume où le roi Bougon aurait banni la musique. Et donc petit à petit, il redécouvre tout ça, il se laisse toucher. Et donc c'est aussi une sorte de voyage, on découvre les instruments, différents genres musicaux, etc.
0: Voilà, donc ça c'est bien évidemment à découvrir. On parle de tout ça, mais il suffit de vous rendre sur le site festivalmusique3.be et vous avez... Toutes les informations. Le concert de clôture va se dérouler à la Sucrerie à Wavre. Ce sera le dimanche 4 octobre à 18h avec une tradition où on met toujours à l'honneur le lauréat du
1: Absolument.
0: Concours. Dites-nous.
1: ça va sans dire. Donc effectivement, pour ce concert de clôture, d'abord on reçoit Ettore Pagano, qui est donc le gagnant du dernier concours Reine-Elisabeth de violoncelle. On le reçoit dans un concerto qui est très spécifique justement, qui est le concerto assez iconoclaste de Goulda. Donc Goulda qui est un grand pianiste, quelqu'un d'un petit peu extravagant et éclectique. Et dans son concerto, en fait, il joue justement à mélanger énormément de styles qui n'ont rien à voir entre eux. Ça passe du rock à Mozart, et donc c'est une œuvre qui est très amusante parce que le fait qu'existaient tous ces langages musicaux-là qu'en général on retrouve rarement ensemble. Donc il sera accompagné de l'orchestre du Conservatoire de Bruxelles et de Robin Engelen à la direction. Mais l'autre spécificité

0: ici ce sera Dvorak, et c'est un très très beau moment parce que c'est vraiment une rencontre entre des jeunes qui sont à l'académie et qui se retrouvent tout d'un coup avec le gagnant du Reine Elisabeth. Et pour peu que celui-ci joue le jeu, et je ne doute pas qu'il le fera,
1: oui,
0: c'est vraiment une rencontre qui est extraordinaire. Je l'avais vu l'an dernier, les jeunes avaient des étoiles plein les yeux. Et je pense que ça boostait très fort aussi le musicien professionnel en question.
1: Voilà, d'être avec ces jeunes musiciens à l'Académie. Donc ce concert de clôture, on le rappelle, c'est le 4 octobre. Attention, c'est à 18h. Mais n'hésitez pas à vous rendre sur le site pour voir toutes les informations. Merci Florian. Noah, oui, vous me faites un petit signe.
0: Il manque un concert, là-dedans.
1: Dites-nous.
0: Alors, donc c'est un concert qui s'appelle Ça part en fugue. 5 questions
1: ça
0: sur Mozart.
1: Ça ne me dit rien.
0: Voilà, donc c'est votre concert, Cécile. Puisqu'il s'agit donc en fait d'une version live du podcast de Musique 3 que vous
1: animez.
0: Qu'on a
1: produit, oui, tout à fait.
0: Autour de Mozart, donc qui aborde le compositeur via des questions un peu insolites. Sera accompagné au piano par Daniel Borowitzki, qui est un pianiste que j'adore. C'est aussi quelqu'un avec qui j'ai étudié, un musicien incroyable.
1: Formidable, je plus sois.
0: Et donc voilà, c'est une sorte aussi de, je ne sais pas si on peut parler de concert-spectacle.
1: Oui, c'est un petit peu ça, c'est-à-dire qu'il y a Réal Cielé, qui est un comédien, qui est une voix qu'on connaît bien aussi sur Musique 3 et sur la première, qui incarnera Mozart et qui va un petit peu s'opposer à tous les mythes et toutes les histoires qu'on peut raconter sur Mozart et que justement on s'amuse à détricoter, à décomposer, parfois soit affirmer, soit justement à infirmer. Donc voilà, et puis c'est ponctué par la musique et la très belle prestation de Daniel Borowitzki.
0: Vous voulez dire qu'il n'a pas été empoisonné par Salieri?
1: Bah peut-être. Il faut venir le 1er octobre à 20h pour le savoir.
0: Et en première partie, on recevra l'ensemble Satellites, qui sont les lauréats du concours Génération Classique, organisé par les festivals Wallonie, un trio à cordes de chez nous.
1: Merci beaucoup Florian Noack d'avoir été notre invité ce matin. On va se quitter en musique. Alors vous étiez notre invité aujourd'hui. Nous aurons une autre invitée la semaine prochaine. C'est la violoncelliste Elinor Frey qui sort un disque consacré à Carl Philipp Emanuel Bach aujourd'hui. On va en écouter un extrait.

0: Un extrait du concerto pour violoncelle en si bémol majeur de Carl Philipp Emanuel Bach que nous écoutions avec Elie Norfray qui dirigeait également l'Accademia des Dissonanti. C'est un album qui sort aujourd'hui sous le label Channel Classics et Elinor sera notre invitée normalement, si tout va bien, donc vendredi prochain.
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0: Bonjour Pierre.
2: Bonjour Cécile.
0: Alors dites-nous, quelle est votre humeur ce matin? Comment est-ce que vous allez?
2: Oui Cécile, aujourd'hui je voulais vous parler d'un évanouissement. C'est un lieu qui a rassemblé des mélomanes pendant plus de 50 ans. Alors il n'y a pas un amateur de musique classique en Belgique qui ne le connaisse, la nichée sur le Koudenberg à Bruxelles, entre le musée des instruments de musique et le palais des Beaux-Arts. Aujourd'hui je voulais vous parler de la Boîte à musique, l'un des derniers magasins de disques de Belgique qui célébrait toute cette musique qu'on aime tant écouter sur Musique 3. Quand vous entriez à la Boîte à musique, c'est un écrin alors paisible et passionné à la fois qui vous en serrait pour ne plus vous relâcher qu'avec un disque ou l'autre, judicieusement conseillé par Bertrand et son équipe. La Boîte à musique, c'était la boîte à étincelles qui aura fait brûler des milliers de cœurs mélomanes, là où l'on pouvait tout trouver, là où l'on pouvait parler de musique, de belge musique et de musique dans le monde. Et jusqu'à cet été, j'aimais y pointer le bout de mon nez de temps en temps pour échanger avec Bertrand sur ce qui se jouait de mieux, rire un peu, puis repartir avec un heureux coffret plein de polycarbonate et de musique grandiose. Aujourd'hui, le magasin est fermé pour toujours, laissant derrière lui l'ombre des pas perdus de ces mélomanes qui tournaient autour des disques en se demandant lequel résonnerait bientôt dans son salon, lequel offrir à Pépé, lequel s'offrir pour se faire chavirer le cœur. Alors, bien sûr, la boîte à musique, elle n'est pas morte, hein, la boîte à musique ne mourra jamais, elle existe encore d'ailleurs, en ligne, au téléphone. Bertrand, il est là, toujours là pour vous conseiller, mais la dématérialisation des disques aura entraîner l'évanouissement des lieux qui les gardaient. Bon, on le sait, rien de plus volatile qu'une musique parce qu'elle accompagne le temps avant de disparaître. Mais le disque permettait de la toucher, cette musique, avant de la faire tourner, de lui faire tourner les têtes, les âmes et parfois jusqu'au corps. Oui, les disquaires disparaissent du paysage. Ils se cachent désormais derrière ces interfaces à travers lesquelles nous regardons tellement notre vie se dérouler. Et non, Cécile, la boîte à musique n'est pas morte, elle s'est envolée dans les limbes de la virtualité et je vais regretter de ne plus pouvoir gravir le Koudenberg pour y gratter un conseil. Je vais regretter de ne plus descendre jusqu'à Beaux-Arts en m'arrêtant devant sa vitrine, alors même que j'étais en retard, mais voilà, parce qu'elle me disait ce que le monde mélomane classique écoutait aujourd'hui. Merci Bertrand, merci la boîte à musique, merci pour nos rires, merci pour tes conseils, pour ton soutien, pour ta curiosité, pour ton engagement à transporter toute cette musique dans nos appartements et jusqu'au bout du monde. On continuera bien sûr à appeler la boîte à musique parce qu'elle garde des décennies vinyles à nous raconter, à nous vendre aussi bien sûr. Et on observera cette page se tourner, l'alcôve du Mont des Arts ne plus résonner des grandiloquences de Karajan, des audaces d'Anne-Sophie Mutter ou des envolées miraculeuses d'Art Tatum. Allez, le temps passe, le monde change, je vieillis, nous vieillissons et certaines niches de bonheur disparaissent pour en faire naître d'autres. On n'oubliera pas la boîte à musique.

0: Vincent Humans, et c'était T42 interprété par Art Tatum qui donc vient mettre un point à votre belle, un point final à votre belle chronique Persolo, votre humeur qu'on peut réécouter sur RTBF Ovio. Vous restez avec nous, on vous retrouve demain dans Ça vient de sortir à 10h sur notre antenne bien évidemment. Mais dans cette émission, vous parlez du Choix Musique 3, alors quel est-il?
1: Oui, disque Choix Musique 3 pour la semaine prochaine, qui est un disque d'un ensemble qu'on connaît très très bien en Belgique, c'est l'ensemble Vox Luminis qui de disque en disque est en train effectivement de créer une grande histoire. Alors une grande histoire, c'est le cas de le dire, puisque c'est du répertoire ancien. Et ici, ils vont plonger au XVIe siècle dans la musique de Roland de Lassus. Alors Roland de Lassus, bon, il est né à Mons, donc c'est là aussi un territoire que l'on connaît. Roland de Lassus, c'est quand même, je pense, près de, ou peut-être même un peu plus de 2000 œuvres. Donc c'est vraiment gigantesque. Et dans toutes ces œuvres-là, il y a deux messes pour les morts, hein, pro defunctis, donc de requiem, on peut les appeler comme ça. Ce sont ces deux œuvres-là qui sont enregistrées par l'ensemble Vox Luminis et Lionel Meunier. Donc évidemment, c'est très très bien fait. Donc on va en écouter un extrait. Voilà, on s'encanaille sur Musique 3, rien de tel qu'un petit Kyrie Eleison extrait d'une messe des morts pour se réveiller le matin. Je me suis dit que c'était pertinent.
0: Alors c'est tellement pertinent, on l'écoute.

0: Donc voilà, un extrait de ce Requiem bien choisi. Merci Pierre Solo pour, pour cet extrait ce vendredi matin. C'est le choix Musique 3. C'est vrai que c'était très beau, ceci dit. On écoute ça vendredi, on rigole un petit peu avec l'heure de diffusion, mais c'est quand même... on vous a coupé le micro, je vois, Pierre. On ne veut pas que vous parliez. Francis, pourrait-on avoir le micro de Pierre? Voilà, donc c'est le choix Musique 3, l'ensemble Vox Luminis avec...
1: C'est Lionel Meunier,
0: Lionel
1: bien sûr.
0: Meunier, hein, merci,
1: oui, oui, tout à fait.
0: Pierre,
1: cette musique de Roland de Lassus. Donc les deux Requiem. Alors c'est une messe à cinq voix, une messe à quatre voix hein, qui remplissent même complètement ce nouveau disque qui paraît chez Richard Carr. Ce sera notre disque choix Musique 3 la semaine prochaine. Donc vraiment écoutez Musique 3 la semaine prochaine. Il y aura du Requiem dans tous les sens. C'est trop bien. Non mais ceci dit, c'est vraiment de la musique. C'est très bien écrit. C'est basé sur des chants grégoriens. On sent bien ces chants grégoriens qui se transforment rythmiquement. Et puis bien sûr, ça devient de la polyphonie comme on en faisait à la Renaissance. Bref, c'est vraiment trop trop bien.
0: Et ce sera vraiment aussi très bien dans la table d'écoute dimanche 17h.
1: Ah, écoutez, là, la table d'écoute, ça va être encore autre chose. Alors là, on passe au piano avec la musique de Nikolai Metner. On le connaît moins, ça ressemble à du Rachmaninoff, mais c'est pas tout à fait du Rachmaninoff. Donc c'est particulier, on va écouter la sonate Reminiscenza, qui est une pièce... Alors, je sais pas si vous la connaissez, mais si vous la connaissez pas, faut aller l'écouter. C'est la plus belle musique du monde, vraiment.
0: Voilà, donc ça, ce sera avec vous, Pierre, et puis vos invités dimanche à 17h. D'ici quelques instants, on va retrouver Alphonse, mais on a encore le temps d'écouter quelques notes d'Antonin Dvorak.

0: Voilà quelques notes extraites du deuxième quintet en la majeure de Dvorak avec les musiciens du Quatuor Prajak et Ivan Klansky. C'est Alfonsa qui est avec nous. Bonjour Alfonsa.
1: Bonjour Cécile, Pierre et vous toutes et tous qui écoutez.
0: Vous allez bien? Vous avez une question toujours pour les auditeurs.
1: Mais oui, quel concert restera jamais dans votre mémoire après avoir parlé hier de ceux que l'on regrette d'avoir manqué, ceux que l'on n'oubliera jamais? Il y en a un chez vous?
0: Qu'on n'oubliera jamais ou...
1: Oui, que vous n'oubliez
0: jamais. Brendel, je reviens toujours avec le même, en fait.
2: Évidemment. Ouais, j'étais, le disque est rayé. Le dernier disque, mais le dernier concert de Brendel,
0: on
2: c'était
0: y était
2: trop bien.
0: Tous.
1: Non, je n'y étais pas. A tout de suite pour la suite de la grande matinée sur Musique 3.
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0: Les informations de 9h, c'est avec Florence Urner.
12: À tous, plus grand monde n'y croyait, mais le miracle a eu lieu. Ce matin, deux ouvriers ont été sortis vivants d'un tunnel au Népal dans lequel ils étaient prisonniers depuis la crue catastrophique du 26 août. 50e édition pour le Mémorial Van Damme, le rendez-vous mondial de l'athlétisme, c'est aujourd'hui et demain au stade Roi Baudouin à Bruxelles. Bienvenue à tous au Népal, c'est donc un petit miracle qui s'est produit ce matin. Deux ouvriers ont été extraits vivants d'un tunnel enseveli par la boue, 8 jours après l'effondrement d'un glacier qui a provoqué une gigantesque crue à la frontière du Népal et de la Chine. Des dizaines de localités ont été complètement détruites. Il y a, selon le dernier bilan, 5600 disparus et 1280 morts. Mais Myriam Ball, ces deux ouvriers ont été extraits des décombres sains et saufs.
13: Ça fait plusieurs jours que les équipes de sauvetage ne retrouvaient plus que des corps. Mais ils espéraient déceler encore des survivants dans plusieurs tunnels de ces vallées, sur des chantiers où 900 ouvriers travaillaient au moment de la crue. Il y a quelques heures, sur l'un de ces sites, des secouristes ont perçu une faible réponse. Un oui qui montrait que sous la boue et les décombres, il y avait encore de la vie après 8 jours. Et ils sont parvenus à creuser une brèche et finalement hisser un premier survivant, un homme conscient. Et puis un deuxième aussi, visiblement plus faible, sur une civière, mais conscient aussi, puisque les images le montrent en train de joindre les mains. Ces deux sauvetages ravivent un peu l'espoir qui devient mince de trouver au Népal des survivants, puisque 8 jours ont passé et les secours sont compliqués dans ces vallées d'Himalaya où les ponts et routes ont été ensevelis par la crue.
12: Et les difficultés d'accès de certaines localités compliquent également l'approvisionnement des populations sinistrées en eau et en nourriture. Un approvisionnement qui doit se faire par hélicoptère, par drone ou par porteur. Bardo Weaver en visite éclair en Inde. Aujourd'hui, le Premier ministre est à Mumbai, le centre industriel de l'Inde et ville du diamant. L'objectif principal de ce voyage est d'intensifier les relations économiques entre les deux pays. Hier, Bardo Weaver a rencontré le Premier ministre indien Narendra Modi. Cela faisait 20 ans qu'un Premier ministre belge n'avait plus rencontré son homologue en Inde. Chez nous, malgré la pluie qui a recommencé à tomber sur notre pays, les niveaux des nappes phréatiques restent anormalement bas. Elles ont du mal à se remplir. En Flandre, 4 sites de mesure sur 5 enregistrent encore des niveaux d'eau souterraine faibles, voire très faibles. Ce sont des chiffres de l'Agence flamande pour l'environnement. Et dans le sud du pays, eh bien, le constat est le même, Boris Van Acker.
14: La longue sécheresse de cet été a laissé des séquelles dans les champs et les prairies où les sols sont longtemps restés secs et durs. La pluie a du mal à s'infiltrer en profondeur et les cultures, elles aussi, absorbe une partie de cette eau. Louise Collier, hydrogéologue.
5: Suite à l'été très chaud, les précipitations au final ruissellent sur les sols et ne viennent pas percoler et on n'a pas pu assister à de véritables recharges.
14: Les niveaux des nappes phréatiques restent anormalement bas et sous les normales saisonnières, notamment dans le Condreau et dans la région de la Calestienne près de Rochefort. Mais bonne nouvelle, les cours d'eau et les réservoirs naturels, eux, commencent à reprendre de la vigueur.
5: Il y a eu des pluies relativement intenses ces dernières semaines, mais qui au final ont permis une amélioration de la situation au niveau des ouvrages de surface, comme les barrages, qui ont pu voir leur niveau augmenter.
14: Mais il ne faut pas crier victoire trop vite. Les prochains jours s'annoncent une nouvelle fois sec. Pas d'urgence à ce stade, mais les nappes phréatiques mettront plusieurs mois à se recharger.
12: La mobilisation des enseignants se poursuit en région liégeoise. Aujourd'hui, plusieurs écoles sont en grève. Des piquets ont été annoncés devant plusieurs établissements et un rassemblement est prévu en milieu de journée. Les cours sont suspendus, mais un accueil est assuré pour les élèves, les enseignants qui déplorent l'absence de réponse à leurs revendications. Et puisqu'on parle école, deux semaines après la rentrée des classes, certains se grattent déjà la tête. Les poux sont au rendez-vous. Manque d'hygiène, mayonnaise, miracle, beaucoup d'idées reçues circulent sur ces petites bêtes. Véronique Weiss s'est rendue chez une époulleuse, une spécialiste des poux. Elle est allée glaner quelques conseils pour s'en débarrasser.
15: Alors, je prépare donc cette petite jeune fille à un soin qui, vraisemblablement, est nécessaire, puisqu'elle s'est aperçue il y a une petite semaine qu'elle avait des poux.
16: Aujourd'hui, Laure s'occupe d'Anaïs. Elle a 18 ans et elle est venue pour un traitement anti-poux.
15: On attaque le soin de manière mécanique, mèche par mèche, avec le peigne. Ce qui ne part pas avec le peigne partira avec la pince à épiler.
16: Le traitement, c'est une chose. Pour Anaïs, les réactions des autres, c'en est une autre.
17: Les moqueries, ben voilà, ça va être comme quand on est sale, comme quand on prend pas soin de soi alors que ça n'a rien à voir.
16: Laure le confirme, c'est un mythe.
15: On va même se dire sincèrement que le pouille préférera une tête bien propre.
16: Et contrairement à ce qu'on entend parfois, la mayonnaise n'est pas la solution miracle.
15: Alors l'huile, oui. Mayonnaise, non.
16: Et inutile également d'imaginer des poux qui sautent d'une tête à l'autre.
15: Le poux ne saute pas, le poux ne vole pas, le poux grimpe.
16: Et autre idée reçue, les poux ne concernent pas uniquement les enfants.
15: Ben ça peut être un peu de tout. Ça peut être une maman, effectivement, qui fait trop de câlins. Ça peut être, effectivement, une dame qui revient en avion, bus, métro, transport en commun, théâtre et cinéma, piscine, le poux flotte.
16: Après 2 heures de traitement, Anaïs arrive au bout de sa séance. Une dernière vérification à la loupe, mèche par mèche, histoire d'être sûre qu'aucune lente ne soit passée entre les mailles du peigne.
12: L'athlétisme à l'honneur tout ce week-end à Bruxelles avec le Mémorial Van Damme. Les meilleurs athlètes du monde s'y retrouvent, un rendez-vous important auquel beaucoup de sportifs sont attachés. C'est le cas de Mondo Duplantis, le roi du saut à la perche.
18: C'est vraiment quelque chose que l'on ressent quand on est dans le stade, le grand cœur de Bruxelles. Il y a beaucoup d'énergie, beaucoup d'enthousiasme dans la foule. Surtout de notre côté, avec le sautoir de la perche, on obtient vraiment une énergie incroyable. Une des meilleures, avec peut-être bien les fans les plus bruyants de tout le circuit. Et c'est le 50e Mémorial Van Damme. C'est une compétition vraiment historique et on ressent vraiment cette tradition quand on est sur la piste. On sent qu'on représente le passé et l'histoire de notre sport et de cet événement.
12: Le Van Damme à suivre ce soir à partir de 19h40 et demain sur RTBF Typique et Ovio. La Coupe du monde féminine de basket commence aujourd'hui en Allemagne. Les Belges 4 championnes d'Europe affrontent la Turquie pour leur premier match de poule. C'est à voir sur RTBF Typique et sur Ovio à partir de 17h30. Et puis au Tour d'Espagne, la victoire du Slovène Jakob Omersel lors de la 12e étape hier en haute montagne. L'Espagnol Enric Mas est toujours premier au classement général. Aujourd'hui, une étape en moyenne montagne et elle est à voir à partir de 14h50 sur RTBF Typique et toujours sur Ovio. Voilà qui marque la fin de ces infos. Que vous soyez, merci de nous écouter.
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1: Merci Florence, rendez-vous à 10h pour les prochaines infos sur Musique 3.
20: Terry Lemaine, ce très bon début de journée, un ciel souvent nuageux à couvert, aujourd'hui avec quelques bruines éventuelles dans le courant de la matinée. On va retrouver aussi quelques périodes d'éclaircies par moment. Le vent, déjà bien sensible actuellement, va le rester tout au long de la journée. Il soufflera de manière assez forte. L'IRM a d'ailleurs émis un avertissement jaune pour ce vent qui concerne le littoral dès 10h ce matin, avec des rafales qui pourraient atteindre les 75 km/h. Ce sera plutôt 50 à 60 km/h dans les terres. Cet après-midi donc, toujours des nuages qui dominent le ciel, quelques périodes d'éclaircies par moment. Ce sera un peu plus couvert sur les régions centrales et nord, avec là quelques gouttes qui sont possibles en campagne. Les maxima pour aujourd'hui de 20 à 24 degrés.
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1: J'espère qu'elle se passe bien pour vous toutes et tous qui êtes fidèles au rendez-vous de Musique 3. Cette grande matinée se poursuit jusqu'à 13h avec tout de suite la question du jour. Quel concert restera à jamais dans votre mémoire? On attend vos réponses au 0478 50 12 85 ou sur la page Facebook de Musique 3. Un concert, cela peut être un grand événement dans une salle mythique, mais aussi quelque chose de beaucoup plus intime. Un concert auquel on a assisté adolescent, un concert que l'on a donné quand on était jeune, un artiste découvert par hasard ou simplement une soirée ou pour une raison ou une autre, une raison qu'on ne s'explique pas très bien, tout était exactement parfait. Vous pouvez nous raconter votre concert absolument mémorable, je vous le disais par WhatsApp au 0478 50 12 85 et pendant que je reçois vos réponses, on écoute l'ensemble Biroc avec René Jacobs dans un extrait de la 5e symphonie de Schubert.

C'était le quatrième mouvement de la cinquième symphonie de Schubert, composée en 1816 alors que Schubert avait 19 ans. Et nous écoutions l'interprétation de René Jacobs à la tête de l'ensemble Biroc. Quel est le concert dont vous vous souviendrez toujours? Monique nous raconte par WhatsApp au 0478 50 12 85 à Bayreuth. En 2012, après 7 ans d'attente pour obtenir un billet, je n'oublierai jamais la représentation de l'opéra Parsifal de Wagner, un des plus grands moments d'émotion de ma vie. Merci Monique pour votre message. Merci aussi à Arlette qui nous dit qu'elle pense que le plus beau et impressionnant souvenir est Aïda dans les Thermes de Caracalla à Rome il y a bien longtemps. Quant à Jean-Jacques, il se souvient aussi il y a bien longtemps dans l'église de Perreux et dans le Hainaut, la première fois où il a entendu Sherazade de Rimsky-Korsakov. Des souvenirs que vous partagez peut-être avec d'autres auditeurs et auditrices. Je vous invite à l'interaction sur la page Facebook de Musique 3 et puis si vous préférez le confier uniquement à l'équipe, c'est sur WhatsApp que ça se passe. Nous sommes maintenant en 1893. Johannes Brahms est dans la soixantaine. Il vient d'écrire ses 6 pièces pour piano, l'une de ses dernières grandes séries pour l'instrument. L'ensemble est dédié à Clara Schumann. La deuxième pièce est un intermezzo avec cette indication andante teneramente, c'est-à-dire un andante tendrement. Il est tentant d'y voir une lettre musicale d'amour adressée à Clara Schumann. La dédicace, le caractère de la pièce, leur relation très ancienne, tout cela nourrit cette lecture, mais aucune lettre de Brahms ne permet d'affirmer qu'il s'agit précisément d'un message d'amour. Alors, mieux vaut laisser la musique parler.

Andante teneramente, le deuxième mouvement des six pièces pour piano de Johannes Brahms dans l'arrangement pour clarinette et piano de Nikolai Popov avec Andreas Ottensamer et Yuja Wang. Et ceux qui ont déjà assisté à un concert de Yuja Wang s'en souviennent. C'est le sujet d'aujourd'hui. De quel concert vous souviendrez-vous toute votre vie? Jean-Paul dit, ce concert, vous y étiez, Alfonsa. C'était Pat Metheny et son orchestration était présente dans Les Spectateurs éberlués, Philippe Catherine et Peter Hertmans, deux grands guitaristes belges. Effectivement, j'y étais, Jean-Paul, et c'est aussi un très très bon souvenir. Vincent nous dit que le concert dont il se souviendra toujours, c'est celui du Quatuor Sine Nomine, interprétant le Quatuor Rosamund de Schubert, lors de la première Schubertiade en 1978 à Chamvent. Et Jacqueline se remémore le concert d'Andreas Scholl et Philippe Jarouski ensemble à Beaux-Arts le 10 décembre 2010. Eh bien, Jacqueline, vous en avez eu de la chance de les voir tous deux ensemble. Berlioz, maintenant, et sa symphonie fantastique, elle raconte les visions d'un jeune artiste amoureux d'une femme qui devient une véritable obsession. Berlioz associe cette femme à un thème qui revient tout au long de sa symphonie, c'est l'idée fixe. Dans le deuxième mouvement, un bal, le jeune homme se retrouve au milieu d'une fête. Il y a une valse, des danseurs, tout le brillant d'un grand bal parisien, et pourtant, impossible d'échapper à cette pensée amoureuse, l'idée fixe surgit donc au milieu de la valse.

Au cœur de la symphonie fantastique d'Hector Berlioz, on trouvait un bal, le deuxième mouvement, au pupitre Maris Janssens avec l'orchestre symphonique de la radio bavaroise. Quel est le concert qui restera à jamais dans votre mémoire? On n'en citera qu'un seul ici. Celui que nous évoque Robert, le concert des lauréats du Reine Elisabeth en 2014 avec Jody DeVos, Glitter and Be Gay. Et maintenant, nous plaçons le curseur sur le XVIe siècle. Avec Jacques Arkadelt, l'un des grands compositeurs de chansons polyphoniques de la Renaissance, nous allons écouter sa chanson « Nous voyons que les hommes ». Et le texte est particulièrement intéressant. Arkadelt y observe une différence de traitement entre les hommes et les femmes. Ce qui est valorisé chez les uns devient source de déshonneur lorsqu'il s'agit des unes. Une petite chanson à trois voix dont, mais derrière elle, une véritable réflexion sur les conventions sociales et sur cette fameuse loi de l'honneur.

0: Nous voyons que les hommes, chanson polyphonique à trois voix de Jacques Arcadelt, publiée à Paris en 1554, interprétée ici par l'ensemble Dulce Mémoire sous la direction de Denis Rezindadre. Et si le parcours de ce directeur musical vous intéresse, je vous invite à vous rendre sur Ovio, vous y entendrez l'autoportrait que Nicolas Blanmont a enregistré avec lui. Il y en a plein d'autres, et plein d'autres contenus évidemment aussi relatifs à la musique classique que Musique 3 vous propose sur Ovio. Quel est le concert le plus mémorable pour vous? Christophe nous raconte. Mon concert mémorable est un concert à la Scala en juin 1997 avec Riccardo Muti et Slava Rostropovitch. Je vois encore Riccardo Muti arriver sur scène et lancer le concert en sautant sur son podium et le concerto pour violoncelle numéro 1 de Camille Saint-Saëns joué par le maestro. Cher Christophe, tout est absolument parfait dans ce message. La distribution, le lieu, l'énergie, merci pour ce partage. 0478 52 85 85, voilà, j'y suis arrivée. Vos messages sont les bienvenus. Vous pouvez aussi vous rendre sur la page Facebook de Musique 3. Et là aussi, vous trouvez toute l'actualité de la scène musicale belge et internationale.
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C'était la sonate numéro 1 en ré majeur de l'Harmonico Tributo de Georg Muffat par le Concerto Copenhagen sous la direction de Lars Ulrik Mortensen. Dans vos messages où vous nous racontez le concert le plus mémorable auquel vous avez assisté, vous ne parlez pas que de musique classique ou celle que l'on nomme classique. Il y a aussi chez Philippe le concert de Bruce Springsteen dont il se souviendra toujours, c'était en 1986 à la Courneuve, et pour Françoise, Léonard Cohen au Zénith de Caen. Quant à Marc, il se souvient de Didier Odieux aux fêtes romanes de Woluwe-Saint-Lambert en 1984. Quelle claque conclut Marc. Merci à toutes et à tous pour vos messages. On continue de les lire, Vanessa Fantinelle et moi-même, que ce soit sur la page Facebook de Musique 3 ou sur WhatsApp. Et Vanessa en épinglera un qu'elle détaillera après les informations de 11h. Du baroque, nous allons maintenant passer au classique, voire au début du romantique avec Franz Krommer et un extrait de son quatuor pour basson, deux altos et violoncelle en compagnie de membres du Royal Concertgebouw et Simon Van Olen comme soliste.

0: Nous venons d'entendre le premier mouvement du Quatuor pour basson, deux altos et violoncelle de Franz Krommer, interprété par des membres du Royal Concertgebouw Orchestra, sous la direction de... Non, pas sous la direction, avec comme soliste, bassoniste, Simon Van Olen. D'ici quelques instants sur Musique 3, les informations de 10h et la suite de la grande matinée.
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0: Vendredi 4 septembre, il est 10h, on s'informe avec Yasmina Favaro.
5: Bonjour. Pour la 50e fois, le stade Roi-Baudouin à Bruxelles va vibrer devant les épreuves d'athlétisme du Mémorial Van Damme. Du saut à la perche, au 100 mètres, le gratin des athlètes va se succéder sur les pistes ce soir et demain, car pour cette 50e édition du célèbre meeting belge, il accueille la finale de la Diamond League. Les épreuves vont donc se dérouler en 2 jours. Et ce Mémorial Van Damme, eh bien, il sera à suivre en télé sur RTBF typique à partir de 19h40 et également sur Ovio. Piquet de grève et cours suspendus ce vendredi dans une vingtaine d'écoles liégeoises. Ces enseignants déplorent toujours le manque de réponse donné à leurs revendications par la ministre de l'Enseignement de la Fédération Wallonie-Bruxelles, Valérie Glatini. La réunion avec elle n'a rien donné cette semaine. Un rassemblement pour protester est prévu en fin de matinée sur la place Saint-Lambert. Le corps et le visage recouverts de boue et de poussière, mais ils agitent les mains. Cette nouvelle positive au Népal, 2 ouvriers retrouvés vivants, extraits d'un tunnel rempli de boue par les secouristes ce matin, 9 jours après la crue soudaine provoquée par l'effondrement d'un glacier. Ces 2 ouvriers font figure de miraculés. Depuis des jours, les secours ne retrouvent que des corps sous les décombres de ces localités détruites par cette catastrophe. Il y a au moins 1280 morts et 5600 disparus. Giorgia Meloni s'offre un record aujourd'hui, 1413 jours à la tête de l'Italie. La chef du gouvernement italien vient de battre le record de longévité à ce poste. Ça n'était plus arrivé depuis la fin de la guerre mondiale dans la Grande Botte. En général, les gouvernements italiens ne dépassent pas un an. La figure d'extrême droite était déjà la première femme à occuper cette fonction en Italie. Et les Belgian Cats sont sur les parquets de la Coupe du Monde ce soir. Nos basketteuses belges démarrent cette compétition en Allemagne. Championne d'Europe, elles comptent bien revenir avec une médaille mondiale. Ce soir, les Cats vont affronter la Turquie pour ce premier match de poule. C'est à voir sur RTBF typique et sur Ovio dès 17h30. Voilà pour les infos. Belle matinée avec nous.
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0: Merci Yasmina et rendez-vous à 11h pour le prochain rendez-vous de l'info sur Musique 3.
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0: L'autre jour, en faisant du tri, je me disais qu'il y a des objets que nous gardons sans raison. Une vieille lettre de l'administration, une tasse ébréchée, un vêtement que nous ne porterons plus jamais. Ils n'ont presque aucune valeur et pourtant nous serions bien incapables de les jeter. Ce que nous conservons n'est pas vraiment l'objet, mais ce qu'il sait encore de nous. Les choses ont parfois une mémoire qui dépasse leur matérialité et que nous n'avons pas le courage ou l'envie de perdre.

0: un compositeur de la cour impériale de Vienne, Johann Joseph Fuchs. C'était le menuet, puis l'aria in canone et de l'ouverture en sol mineur du Concentus Musico Instrumentalis avec l'ensemble Il Fondamento.
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0: Et je vous propose maintenant un petit échantillon du concert que Musique 3 vous proposera à 13h. Il s'agit d'un bis, ce que je vais vous donner à écouter. Celui du concert du consort Les Lucioles avec Lucille Boulanger à la viole de gambe et direction artistique dans les répertoires de Purcell, Gibbons, Jenkins, Simpson, un programme très britannique donc. C'était en mai dernier à l'auditorium de Radio France. Et ce que nous allons entendre est presque de saison. On prend un petit peu d'avance sur le mois d'octobre. Octobre, c'est le titre de cet extrait des mois de Christopher Simpson.

0: October, extrait de Months de Christopher Simpson dans le bis du concert de Lucille Boulanger et du consort Les Lucioles. Le concert complet sera à découvrir juste après la grande matinée, telle que les spectateurs ont pu l'entendre en mai dernier à l'auditorium de Radio France à Paris. Et puisque nous parlons de musique live, ne manquez pas ce soir en direct le lancement des Nuits de Septembre. Lucille Richardot, l'ensemble correspondance et Sébastien Dossé à la direction. Ce sera dès 20h en direct sur Musique 3 depuis l'église Saint-Jacques de Liège.
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C'était Jordanos à Trolldhaugen, sixième pièce du huitième cahier des pièces lyriques de Grieg, composée en 1896 à l'occasion des 25 ans de mariage du compositeur avec Nina Grieg. Nous écoutions Leif of Hansnes. De la Norvège, direction la Finlande avec Sibelius et sa suite Karelia. En 1893, Sibelius reçoit une commande pour une manifestation organisée par des étudiants à Viipuri en Karelia. Il doit écrire de la musique pour accompagner plusieurs tableaux historiques consacrés à cette région. La musique connaît un tel succès que Sibelius en extrait ensuite une suite de concerts en trois mouvements. En voici un extrait.

0: Un extrait de la suite Karelia de Jean Sibelius avec l'orchestre symphonique de la radio bavaroise, dirigé par Maris Janssens.
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0: Avec Romain Desnos, Réal Cielé, l'un contre l'autre. Et une réalisation signée Hélène Bourgois, que l'on salue. Bonjour messieurs.
2: Bonjour Alphonse, bonjour Romain.
3: Bonjour tout le monde, bonjour Hélène.
0: Vous êtes plutôt ponctuels l'un et l'autre, n'est-ce pas?
2: Oui.
0: Vous aimez quand les autres sont en retard?
2: Je ne supporte pas quand les autres sont en retard.
0: Quelle musique on écoute quand on attend quelqu'un qui est très en retard, Réal?
2: Ben, je suis extrêmement ponctuel, justement. Je suis tellement inquiet que quelqu'un doive m'attendre que je suis une heure à l'avance au rendez-vous et que je fais des tours dans le quartier pour ne pas importuner les gens qui, eux, avaient prévu d'être à l'heure. C'est vraiment maladif. Donc, je pardonne le quart d'heure de retard, mais au-delà de ça, je sors une guillotine de mon sac à dos.
0: Ah.
2: Et là, la personne est exécutée. Non, c'est obligatoire. Au fond, quelle est la bonne raison d'attendre quelqu'un qui est très en retard? Il n'y en a aucune. Je veux dire, en dehors des urgences et des circonstances de vie impérieuses. Et donc, je vous propose, et je jure solennellement devant l'Assemblée que je vais m'y contraindre également, dans ces circonstances-là, celle de devoir poireauter parce que quelqu'un est impoli avec votre temporalité, de m'offrir de nouveaux possibles, tout simplement. Et donc, de regarder autour de moi ce qui s'offre comme futur, même furtif. Et dans ce cas-là, il y a une musique à mettre dans ses écouteurs.

Dans notre culture, c'est une chanson de mariage, mais non, non, non, dans le Lohengrin de Wagner pour Elsa et Lohengrin, cette musique de noces est le début de la fin de leur relation. Parenthèse, je rappelle que Lohengrin arrive dans l'acte 1 de l'opéra par le fleuve sur une nacelle tirée par un cygne. Tu m'étonnes qu'il soit en retard. Quand on vient par Lescaut, on choisit au moins un attelage de loutre ou de castor. C'est moins classe, mais au moins on arrive à l'heure. Les paroles de la marche nuptiale vous invitent au mouvement. Fidèlement conduit, allez votre chemin où la bénédiction de l'amour vous garde. En soi, ça veut dire « Mais roule ma biche !» Si tu sens que la bénédiction est ailleurs, va prendre un café et lis ce bouquin que tu trimbales depuis 5 mois. Je synthétise, hein, bien sûr. Vous voyez pourquoi je trouve que cette musique est parfaite pour quelqu'un qui vous fait attendre? Elle contient une super leçon. Parce que dans Lohengrin, le vrai problème pour Elsa, c'est qu'elle a tellement investi dans une personne mystérieuse qu'elle finit par considérer que tout le reste du monde doit attendre la réponse. Ne soyez pas des Elsa qui restent au milieu de la place en regardant l'horizon, en attendant de voir apparaître un chevalier dans un bateau tiré par un cygne. S'il vous plaît, la marche nuptiale, c'est une musique de déplacement. Et si la personne arrive au bout d'une heure et demie en ayant dû se débrouiller pour vous retrouver à coup de « Je suis désolé, j'ai complètement perdu la notion de temps », vous pourrez lui répondre « C'est pas grave, moi, j'ai retrouvé le mien ».

0: Un va-t-il égaliser, puisque vous en avez deux pour l'instant, Romain? Quelle musique écouter quand on attend quelqu'un qui est très en retard?
1: Donc la question pour vous, Madame la gerbadiste, comment dit-on attendre auf Deutsch?
0: Warten.
1: Warten, ja, très bien. Par contre, pour l'attente, il y a deux solutions, vous savez ça. Il y a die Wartezeit, donc mm-hmm. en clair c'est
0: le temps d'attente.
1: Le temps d'attente, ou alors die Erwartung. Et oui. Là, die Erwartung, c'est l'attente psychologique, voire même l'espérance. Et je devine que c'est Erwartung qui vous intéresse, parce que Erwartung, c'est un monodrame expressionniste d'Arnold Schoenberg sur un livret de la dermatologue gynécologue communiste Marie Pappenheim. Il s'agit d'un voyage psychologique dans l'inconscient d'une femme anonyme qui attend son amoureux dans une forêt sombre, puis râle à mort qu'il soit en retard, puis parle toute seule en lui reprochant de ne jamais vider de la vaisselle, puis se décide quand même à le chercher pour lui passer un savon, avant de simplement le découvrir mort dans un fossé, pour finalement vaguement se souvenir qu'elle l'a sûrement tué elle-même.

0: 33 minutes de schizophrénie, 33 minutes d'attente sordide, mais d'attente comme au bon vieux temps, sans WhatsApp, sans Facebook, sans Candy Crush. Par contre, il y en a deux qui n'ont pas attendu longtemps dans cette histoire. Et là, je veux vous parler de la librettiste et du compositeur, qui n'étaient pas amants, non, mais bien simples collaborateurs. Schoenberg, il veut secouer ce petit monde coinsos de l'opéra viennois avec quelque chose d'un genre nouveau. Et bon, comme on fait pas un projet pareil sur les mêmes sujets que Mozart, il lui faut un livret tordu, dingue et inédit. Et c'est là qu'il passe une commande express à Marie Pappenheim, qui était bien une des premières femmes autorisées à étudier la médecine à Vienne, figurez-vous, mais qui était aussi écrivaine. D'où ce livret psychanalytique écrit d'un seul trait. Schoenberg, lui, il réagit au quart de tour, il attend pas, il écrit la musique en 17 jours. Mais là où ils devront attendre quand même, c'est que tout cela est tellement nouveau, tellement complexe et surtout tellement cher pour un orchestre immense pour jouer ça, eh bien Kerwartung ne sera créé que 15 longues années plus tard, 15 années durant lesquelles ni l'un ni l'autre n'ont perdu leur temps. Schoenberg invente le dodécaphonisme et Marie Pappenheim, figurez-vous, que durant toutes ces années, elle s'est aussi trouvée un noble combat en militant ardemment pour le droit à l'avortement.
1: Intéressant comme occupation pendant 15 ans. Ouais. Mais vous pensez qu'on peut vraiment diffuser l'intégralité ici, là tout de suite, Romain ?
0: L'intégralité, ça n'était ni mon objet, ni mon sujet, ni mon objectif.
1: Alors que proposez-vous ?
0: Parce que c'était intéressant comme découverte. J'ai plein d'extraits. Et qu'est-ce que Réal Cielé avait proposé de super ?
2: Ouais, la marche nuptiale, tout simplement.
0: Ah oui, en disant que c'était du Wagner, alors que ça vient quand même de Mendelssohn. Non, je pense qu'il faut quand même vraiment écouter Schoenberg.
1: Allons-y pour Schoenberg alors.

0: La fin d'Erwartung d'Arnold Schönberg par Sarah Jakubiak. La soprano était accompagnée par le Bergen Philharmonic Orchestra sous la direction d'Edward Gardner. Alors Romain, j'ai envie de résumer ce que l'on vient d'entendre par « Faites attention à ce que vous demandez, vous pourriez très bien le recevoir ». C'était votre réponse à la question du jour, quelle musique écouter quand on attend quelqu'un qui est très en retard. Vous savez quoi, personne ne perd aujourd'hui, personne ne perd cette semaine.
1: Moi j'adore cette idée.
0: Personne ne gagne non plus. Non,
2: mais je gagne aujourd'hui et donc c'était
0: donc quelque part vous avez gagné.
2: Non, mais
0: allez,
2: bon.
0: Je vous le concède. Merci messieurs, je vous souhaite un bon week-end.
1: Merci.
0: Et je vous dis à bientôt.
1: Bon week-end.
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Un portrait musical de l'Écosse vu de la première moitié du 19e siècle. C'était le scherzo, deuxième mouvement de la symphonie écossaise de Mendelssohn avec le Tonhall Orchestra de Zurich dirigé par Paavo Järvi. Et voici maintenant le trio Zimmermann avec le deuxième mouvement du trio à cordes opus 9 numéro 1 de Beethoven, juste avant de retrouver Vanessa Fantinelle et la chanson qu'elle a choisie aujourd'hui.

0: C'était un extrait du trio à cordes en sol majeur de Beethoven avec le trio Zimmermann. Voilà, j'y suis arrivée.
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0: C'est parce que je pensais mots. Alors, Vanessa, lesquels?
2: Vous étiez déjà tout entière à la chanson française.
0: Oui.
2: Alphonsa, on est vendredi, donc je viens vous rappeler l'existence d'une chanson qu'on a bien aimée déjà la saison dernière. Pas une chanson, mais un artiste aujourd'hui. Je viens vous rappeler l'existence d'un artiste belge. Il s'appelle Tirtio, comme le romancier, comme le peintre et l'autre, la peintre, pardon, et l'autre musicien, je dis l'autre parce que c'est la voix qu'il s'est choisie lui aussi, guitariste exigeant, auteur, compositeur, chanteur et fignoleur. C'est Yvan Tirtio.
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1: Et celle qui le turlupine dans cette chanson, c'est la tristesse. Elle te restera toujours fidèle dès que le temps tourne à l'orage, elle marche dans ton sillage. Ta tristesse, c'est le titre de la chanson. Dans ce texte, la tristesse tutoie l'auditeur comme pour prononcer une sentence. Elle s'est levée de bon matin, elle est venue sans faire de bruit, elle a déjà saisi ta main. Elle est arrivée, ta tristesse, pour te prendre dans ses bras comme un petit enfant qu'on berce. Mais c'est une sentence assez douce, néanmoins, presque paresseuse, hein, grâce au soleil du Brésil, d'où cette chanson a ramené la samba. Et les mots ici, ce sont ceux de Pierre Lamy, Polo, quand il est sur scène, P-O-L-O, un artiste français dont je vous parlerai un autre jour. Yvan Tirtiot a aussi repris le grand Lustucru de Kurt Weill, superbe version. Il a mis en musique Oh la guitare de Louis Aragon dans la plus belle version au monde que je connaisse. Mais j'aurais aussi pu choisir une chanson de sa propre plume, comme l'année dernière, hein, l'Oasis, parce qu'il écrit aussi très bien. À la vérité, on les distingue peu finalement, celle qu'il a écrite des autres, on sent que c'est un musicien, tout simplement un artisan. Il a un genre de poinçon sur chaque titre enregistré, mélodie raffinée, harmonie complexe, texture organique. Il a étudié la guitare jazz, ce garçon, et c'est l'un des rares en musique francophone qui compose encore sur partition. Et la cerise sur le gâteau de tout ça, c'est sa voix, reconnaissable, grave, comme sablée, un peu comme ça, qui se fait souffle chaud au creux de l'oreille. Et c'est le début d'un voyage.

0: Quand on n'a que les moelles faune, ça c'est quand même déjà pas mal comme outil pour faire de jolies choses. Hein. Ta tristesse, c'était Yvan Tirtio, un extrait de son premier album L'Envol en 2014. Il y a eu aussi L'Oasis entre-temps, 2019. Et on me souffle dans l'oreillette qu'un nouveau disque est en préparation depuis un petit temps déjà, mais ça se fignole.
1: J'imagine que vous viendrez en parler.
0: Mais évidemment.
1: À tout de suite pour les infos.
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1: Belle matinée avec nous. Il est 11h, on s'informe avec Maxime Maillet.
4: Bonjour à toutes et tous, un fort Chabrol est en cours à Gauzé dans le Hainaut. Un homme s'est retranché seul chez lui avec des armes. Plusieurs équipes de la police locale, les unités spéciales et un hélicoptère sont actuellement déployés à Gauzé. Cet incident provoque des embarras de circulation à Gauzé à hauteur de la N59 vers Senef. La chaussée est fermée, des déviations locales sont mises en place. C'est l'année la plus noire pour les petites et moyennes entreprises depuis au moins 8 ans. C'est le constat d'Uniso. D'après l'organisation patronale, près de 12 000 PME feront faillite en 2026. Cette estimation a été établie sur base du nombre de faillites observées sur les 7 premiers mois de l'année. Ces faillites concernent surtout des petites entreprises avec moins de 10 salariés. Uniso avance plusieurs raisons. L'explosion des prix de l'énergie, l'inflation, les fortes indexations salariales ou la concurrence, surtout pour les entreprises qui ne suivent pas le rythme de la transition numérique face aux grandes plateformes internationales. Bart De Wever, lui, est en visite éclair en Inde. Aujourd'hui, notre Premier ministre est à Mumbai, centre industriel de l'Inde, des villes du diamant. L'objectif principal est d'intensifier les relations économiques entre les deux pays, avec à la clé des contrats dans les secteurs de la défense, des énergies renouvelables ou du diamant. Hier, Bart De Wever s'est entretenu avec le Premier ministre indien Narendra Modi. Une rencontre entre un Premier ministre belge et indien, ça n'était plus arrivé depuis 20 ans. Le dirigeant indien a affiché son ambition de doubler le commerce entre l'Inde et la Belgique d'ici 5 ans. En France, la ville de Paris et son maire Emmanuel Grégoire sont visés par une plainte. C'est le cas aussi de sa prédécesseure Anne Hidalgo. Cette plainte vient d'une quinzaine de familles. Leurs enfants sont scolarisés dans des écoles de la capitale française et ils ont subi des violences sexuelles de la part d'animateurs. C'est le vaste scandale du périscolaire parisien. Le périscolaire, c'est l'accueil des enfants avant et après l'école. Depuis le début de l'année, plus de 130 animateurs ont été suspendus par la ville de Paris. Une cinquantaine sont suspectés de violences sexuelles ou sexistes. Les responsables de la ville de Paris étaient-ils au courant de ces dysfonctionnements? Ces familles demandent à la justice de faire toute la lumière. Bruxelles, capitale de l'athlétisme mondial ce soir et demain, c'est le Mémorial Van Damme. Pour cette 50e édition, il y aura une quarantaine de champions olympiques et de champions du monde au Stade Roi Baudouin. Vous pourrez suivre le Mémorial Van Damme dès 19h25 en télé sur Tipeee et sur Ovio. Voilà pour les infos. Belle journée à notre écoute.
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0: Merci Maxime Maillet, on vous retrouve tout à l'heure pour le journal de midi.
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0: La merveilleuse grande matinée de Musique 3 avec la merveilleuse Alphonsa Salamone encore devant moi. Ah, vous y prenez goût, je le savais que ça finirait pas par arriver.
1: Si vous saviez.
0: Vous avez envie qu'on réponde à votre question, Alphonsa? Vous
1: aimez? Pourquoi pas.
0: Bah oui, c'est pour ça que vous voulez poser, j'imagine. Ça concerne un concert aujourd'hui, une question de mémoire.
1: Comme hier. Hier, on se parlait des concerts qu'on avait ratés, aujourd'hui ceux qu'on n'oubliera jamais.
0: Voilà, ah ben, n'y allons pas par quatre chemins aujourd'hui, Alphonsa. Ce sera le choix de Radu Popovici, Natalia Gutman, jouant les Fantasiestücke opus 73 de Robert Schumann à l'auditorium du musée d'Orsay à Paris, un concert de 2006 inoubliable, dit-il. Et vous savez quoi, nous avons un disque de cet opus 73 de Robert Schumann avec la déjà légendaire Natalia Gutmann au violoncelle. Et pour rejoindre Radu dans son émerveillement, il suffit de la regarder jouer sur internet, c'est tout à fait possible. On dirait qu'elle est seule, tellement elle est naturelle et sincère sur l'instrument. Et pourtant, la générosité déborde de partout. On a l'impression de devenir avec elle les gardiens d'un grand secret quand on la regarde jouer. Et en plus, sur ce disque, elle est avec Martha Argerich. Alors voilà, que dire de plus, on l'écoute ?

Une réunion de titanides, Martha Argerich et Natalia Gutmann, dans un extrait des Fantasies et Stück, opus 73 de Robert Schumann. C'était la réponse de Radu à la question du jour d'Alfonsa. Il était question d'un concert qui resterait à jamais gravé dans la mémoire. Un concert de Natalia Gutmann en 2006 à Paris. Voilà quel était le sujet du souvenir choisi en réponse aujourd'hui. Merci d'avoir choisi Musique 3 pour une entrée toute douce dans la matinée. On est vendredi le 4 septembre, il est 11h14, la journée est encore jeune, mais le week-end est à la porte, il guette, il attend, il ne vous veut que du bien. Comme nous d'ailleurs, comme moi, comme Reynaldo Hahn sans doute, quand il a écrit le joli mouvement de quintette que voici.

C'est aimable et agréable comme son auteur, l'Allegretto Grazioso du quintet en fa dièse mineur de Reinaldo Hahn par les membres du quatuor britannique Chilingerian. Une musique rêveuse à présent, mais ne retournez pas vous coucher, ce serait dommage de manquer le violon et l'orchestre, se laisser gagner par la berceuse de Jeanne Isaïe. Et puis, ce rêve d'enfant, c'est une partition qu'il a écrite avant tout pour son fils cadet, le petit Antoine. Hélas, l'histoire ne dit pas s'il a fini par faire ses nuits plus vite que les autres.

0: Amaury Quatto en soliste avec l'Orchestre Philharmonique Royal de Liège dans Le rêve d'enfant pour violon et orchestre d'Eugène Isaïe.
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0: Encore du violon à présent et un enregistrement historique qui date de 1963 et il capture le geste d'un violoniste qui a lui aussi profondément marqué la vie musicale belge, André Gertler, qui a travaillé avec Eugène Isaïe avant de devenir professeur au Conservatoire Royal de Bruxelles. C'est un nom qui évoque aussi le couple de musiciens qu'il forme avec sa femme pianiste Diane Andersen. Les voici justement réunis dans la musique de Darius Milhaud.

Le petit grain que vous avez peut-être perçu dans le son, c'est l'enregistrement historique, hein, comme on l'appelle, 1963. André Gartler et Diane Andersen, violon et piano, interprétaient la sonate, opus 40, deuxième sonate de Darius Milhaud. Du violon, encore un violon, une fois, deux fois et une troisième fois dans la grande matinée. On va écouter la musique de François Francoeur. Il y a un violon qui chatouille les orteils de la solitude, des anges, de la passion amoureuse, un peu tout ça. Dans la sonnette en sol majeur, nous sommes au XVIIIe siècle.

0: Justin Taylor au clavecin et Théotime Langlois de Swart au violon dans la musique de François Francoeur. C'était l'une de ses sonates à violon seul et basse continue, celle en sol majeur précisément.
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0: C'est l'heure du concours dans la grande matinée et attention, aujourd'hui on joue sur internet et pas par SMS. Notre numéro est momentanément indisponible, donc rendez-vous sur RTBF Actu, section Musique 3 pour participer. Le concours est là, il vous attend. Il y a un article et toutes les modalités pratiques et tout cela ne change évidemment rien au fait que j'ai un disque à vous proposer aujourd'hui qui concerne Jean-Sébastien Bach et ses rivaux. Eh bien oui, parce que si pour nous Monsieur Bach est une sommité, ça n'a pas toujours été le cas. Et le Capricornus Consort Basel revient sur les compétitions oubliées de l'époque, notamment un épisode croustillant comme tout qui concerne Telemann, quand il a décliné, Telemann, la charge de cantor de l'église Saint-Thomas à Leipzig. Le conseil municipal de la ville s'est rabattu sur Christoph Graupner, lequel s'est lui-même désisté. Et c'est alors et seulement alors que Jean-Sébastien Bach a été embauché. Un conseiller municipal aurait déclaré « Puisqu'on ne peut pas avoir les meilleurs, il faut donc prendre les médiocres ». Sur ce disque du Capricornus Consort Basel, qui nous donne donc une autre version de l'histoire avec un grand H, il y a donc du Telemann, du Graupner et du Jean-Sébastien Bach. On va écouter un extrait pendant que vous jouez, donc cherchez tranquillement l'article du concours sur RTBF Actu, section Musique 3. Bonne visite et bonne chance à toutes et à tous.

Un extrait du Quatuor en sol mineur de Georg Philipp Telemann, extrait du disque En jeu ce matin, aux côtés de Bach et autour du concept des rivalités de l'époque, Bach et ses rivaux. Le disque s'appelle Leipzig 1723. C'est un ouvrage du Capricornus Consort Basel, emmené par le flûtiste Stéphane Temming. Un disque à jouer sur RTB Factu, section Musique 3. Notre numéro de téléphone n'est pas disponible aujourd'hui. Et si vous ne trouvez pas sur Internet, eh bien n'hésitez pas, et certains d'ailleurs l'ont déjà fait, à m'envoyer un message sur WhatsApp au 0478 50 12 85. Je répète, 0478 50 12 85 et je vous enverrai un lien direct vers le concours en ligne. Il y a une petite question, il faut répondre. Et puis, le tirage au sort aura lieu dans quelques instants. C'est notre collègue Sarah Léonet qui s'occupera d'envoyer le disque à l'heureux ou l'heureuse gagnante. Pendant tout ça, on va découvrir un autre extrait du disque, la musique de ce fameux Christoph Graupner que la commune de Leipzig aurait préféré à l'époque à Jean-Sébastien Bach.

0: Stéphane Temming et le Capricornus Consort Basel dans un extrait du concerto pour flûte à bec en fa majeur de Christoph Graupner. C'est un extrait du disque En jeu sur Musique 3, la grande matinée ce matin. Un disque en jeu sur Internet. La page du concours restera accessible toute la journée, donc accessible via RTBF Actu. Et puis, c'est notre collègue Sarah Léonet qui s'occupera d'envoyer le disque à l'heureux gagnant ou gagnante. Merci de nous écouter, restez bien avec nous. Dans une minute à peine, les infos débarquent sur Musique 3.
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0: Vendredi 4 septembre, voici votre journal de midi avec Maxime Maillet.
5: Bonjour à toutes et tous. Les profs poursuivent leur mobilisation en région liégeoise. Un rassemblement est prévu dès maintenant sur la place Saint-Lambert à Liège. Les enseignants dénoncent toujours les mesures d'économie prises par le gouvernement de la Fédération Wallonie-Bruxelles et l'absence de réponse à leurs revendications. Une vingtaine d'écoles liégeoises sont mobilisées avec des cours suspendus et des piquets de grève, mais un accueil est assuré pour les élèves. Une autre manifestation est prévue jeudi prochain avec les syndicats enseignants et le collectif Mars Attaque. Un fort chabrol est en cours à Gauzé, près de Thouin, dans le Hainaut. Un homme s'est retranché seul chez lui avec des armes. Plusieurs équipes de la police locale, les unités spéciales et un hélicoptère sont déployés sur place. Cet incident provoque des embarras de circulation à Gauzé à hauteur de la N59 vers Senef. La chaussée est fermée, des déviations locales sont mises en place. Ils ont été interpellés il y a quelques jours dans le nord de la France. Ces trois jeunes Belges sont désormais inculpés pour association de malfaiteurs en vue de la préparation d'un ou plusieurs crimes. Ils ont été placés en garde à vue dans la foulée de tirs sur une maison à Tourcoing. L'incident n'a pas fait de victimes. Dans leur véhicule, une arme de guerre chargée a été retrouvée. Ces trois personnes sont à peine majeures et sont domiciliées à Bruxelles. En basket, c'est le jour J. Pour les Belgian Cats, nos joueuses commencent aujourd'hui leur Coupe du Monde en Allemagne. Les Cats sont déjà championnes d'Europe et visent un titre mondial. Et pour leur premier match de poule, elles affrontent la Turquie à 17h30. Un match à suivre sur RTBF Typique et sur Ovio. Bruxelles, capitale de l'athlétisme mondial, ce soir et demain, c'est le Mémorial Van Damme. Pour cette 50e édition, il y aura une quarantaine de champions olympiques et de champions du monde au Stade Roi Baudouin. Parmi eux, le roi de la perche, Armand Duplantis. Vous pourrez suivre le Mémorial Van Damme dès 19h40 en télé sur Typique et sur Ovio. Il était un grand défenseur de la culture gitane, le réalisateur Tony Gatliffe est décédé à Arles en France. On lui doit une vingtaine de films, dont Gadjo Dilo, un hommage à la musique tzigane avec Romain Duris sorti en 1997, ou Exil, prix de la mise en scène à Cannes en 2004. Tony Gatliffe avait 77 ans. Voilà pour les infos. Belle journée à notre écoute.
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0: Merci Maxime Maillet pour les infos et maintenant on prend quelques nouvelles de la météo.
6: Thierry Lemens. Très bon après-midi à tous. Une faible perturbation va traverser le pays d'ouest en est cet après-midi. Elle va porter davantage de nuages, un peu de faible pluie aussi, d'abord sur le littoral et puis ensuite sur les deux Flandres dans le courant de l'après-midi. Le vent se renforce également. L'IRM a maintenu son avertissement jaune pour le vent sur le littoral. Ce sera le cas jusqu'à 20h avec des rafales qui pourraient atteindre les 75 km par heure. Ce seront plutôt des rafales de 50 à 60 pour les terres. Les maxima sont compris aujourd'hui entre 20 et 24 degrés. Pour ce soir, les quelques gouttes vont glisser progressivement d'abord de la botte du Hainaut jusqu'à l'est, puis sur l'Ardenne, avant de s'estomper dans la nuit. Le ciel commencera à se dégager par l'ouest, le vent va faiblir un peu et les minima seront compris entre 12 et 15 degrés.
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0: Merci d'être avec nous et de nous laisser bichonner vos oreilles dans cette matinée au long cours qui ne s'achèvera qu'avec le concert de 13h. J'espère que vous allez bien, que le week-end tout proche n'est qu'une grande promesse de joie et de plaisir. Un plaisir qui prend racine avec nous, je le souhaite, je l'espère. Bienvenue si vous arrivez sur Musique 3.

Une partition de Bononcini, célèbre violoncelliste de l'époque baroque, compositeur à la Royal Academy of Music de Londres. C'était un rival sérieux de Handel à la même époque, mais il s'est perdu lui-même dans une sombre affaire de plagiat à l'opéra. Résultat, Handel triomphant dans les livres d'histoire et Bononcini bien un petit peu derrière et un petit peu oublié malgré tout. On écoutait sa sonate en sol majeur par l'Accademia Ottoboni. Et en parlant de légèrement oublié, c'est une dame qui prend la main maintenant, envoyée par les lumières du Moyen-Âge, la musique céleste d'Hildegard von Bingen.

Mais qu'on ne me dise pas qu'on n'est pas bien dans cette grande matinée. La musique de Gabriel Fauré, berceuse pour violon et piano en ré majeur, mais ici avec flûte et piano, Juliette Hurel et Hélène Couvert. Et juste avant, on écoutait un extrait du Dendermonde de Codex d'Hildegard von Bingen, Responsorium O Clarissima Mater par l'ensemble Psalientes. 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Dans un petit quart d'heure, Clément viendra accomplir sa tournée beethovenienne de la semaine et nous parler de la 9e symphonie. Et on va échauffer nos oreilles à l'orchestre avec Harold en Italie d'Hector Berlioz. Une musique inspirée par les souvenirs de voyage du musicien en Italie et puis du poème de Lord Byron, le pèlerinage de Childe Harold. C'est une musique en 4 mouvements avec un alto soliste qui incarne le personnage rêveur et mélancolique d'Harold. On écoute son premier mouvement.

0: Scènes de mélancolie, de bonheur et de joie, des scènes vécues par Harold aux montagnes, premier mouvement de la symphonie pour alto et orchestre. Harold en Italie, la musique d'Hector Berlioz, interprétée par Lise Berthaud en soliste avec l'Orchestre National de Lyon. On va maintenant passer à Clément et telle est la question. Clément, c'est vendredi, on arrive à la fin de votre cycle Beethoven.
1: Et oui Vanessa, on arrive à la fin de ce cycle avec la célèbre 9e symphonie. Pourquoi les symphonies de Ludwig van Beethoven sont-elles une révolution? Telle est la question. Et on va parler de la fameuse 9e symphonie. C'est sa dernière symphonie composée, mais son projet était d'en faire une 10e. Cette idée, il l'avait d'ailleurs déjà avant d'achever l'écriture de la 9e. On n'a malheureusement que quelques esquisses de cette 10e symphonie. Et encore, on n'est pas assuré que toutes étaient destinées à la composition de cette ultime œuvre. La 9e, donc, est la dernière officielle. Et elle est l'une des plus célèbres, avec la 5e.

5, donc j'ai fait le calcul pour vous. Elles sont antérieures de quasi 30 ans, là encore avec cette 9e. Beethoven innove, il achève la révolution, si je puis dire. Tout le travail accompli depuis sa première symphonie en 1800 trouve ici un aboutissement et autant dire qu'il y a un avant et un après dans l'histoire de la musique. Il est le seul à avoir révolutionné et transcendé le genre de la symphonie depuis Joseph Haydn. Beethoven innove, on l'a bien compris, par exemple dans le travail sur le développement du thème dans le premier mouvement, et puis il installe une atmosphère de drame qu'il arrive à étirer jusque dans les deux mouvements qui suivent, le scherzo, et puis dans le troisième, le mouvement lent, adagio. Il tisse donc une trame narrative dans tout le déroulé de la symphonie, comme une unité, pour arriver finalement à l'éclatement du dernier mouvement où apparaît ce fameux hymne à la joie. Et on peut dire que Beethoven n'a pas lésiné sur les moyens. Il ajoute quatre solistes chanteurs, un chœur mixte au complet. Et puis par rapport à l'orchestre classique, on a droit en plus à trois trombones, un triangle, un contrebasson, quatre cors, un piccolo, cymbales et grosse caisse. Donc tout ce qu'il faut pour le grand spectacle, c'est du jamais vu auparavant. En fait, on dépasse presque le genre symphonique. On est presque face à un oratorio et on a un orteil vers l'opéra, ou en tout cas vers les grandes symphonies à suivre. Je pense à Gustav Mahler, par exemple, assez naturellement. Et donc, toute la joie éclate dans ce final presto où l'on chante l'ode ou l'hymne à la joie sur le texte de Schiller, que Beethoven avait imaginé mettre en musique depuis très longtemps. Et là aussi, pour arriver à ce thème pur et naturel comme coulant de source, la gestation a été très longue, Beethoven ayant mis des années avant d'y parvenir. On en trouve d'ailleurs des traces de cet hymne à la joie par touche dans des œuvres qui précèdent. Le plus flagrant exemple est en 1808, dans le final de sa fantaisie pour piano et orchestre avec soliste et chœur. Et puis comment vous le dire autrement, on est face avec la 9e symphonie de Beethoven à la définition même de la culture occidentale, la culture musicale bien sûr, mais aussi tout l'esprit humaniste de l'Occident. Ce n'est pas un hasard si dès le 20e siècle, cet hymne à la joie est devenu l'hymne européen jusqu'en 2007. Beethoven glorifie l'humanité. Il réunit les peuples par cette musique qui est décidément un langage universel. En 9 symphonies, sur moins d'un quart de siècle, Beethoven a réussi à révolutionner un genre musical, celui de la symphonie, c'était le cœur de ma question, mais a aussi réussi à dicter à l'Occident la façon dont la musique devait être une forme de discours, on pourrait dire un récit commun. Beethoven, avec ses 9 symphonies, est donc un révolutionnaire, certes, mais un révolutionnaire rassembleur et humaniste.

Ah, on la sent toujours bien passer, hein, cette musique. L'orchestre révolutionnaire et romantique conduit par John Elliott Gardiner avec une poignée de beaux solistes parmi lesquels Anne-Sophie von Otter et Luba Orgonasova dans la 9e donc symphonie de Beethoven. Révolutionnaire, elle aussi, comme toutes celles du compositeur. Hein. Clément nous a fait une mini-conférence à leur sujet toute cette semaine dans Telle est la question, une séquence à retrouver sans limite sur OVIO et vos plateformes préférées.

tous ses doigts en joyeuse pour course poursuite. C'était ceux de Jean et Flamme Bavouzé avec la Manchester Camerata dans le final du troisième concerto pour piano et orchestre de Joseph Haydn. On continue et on ira vers la sortie avec Fanny Mendelssohn et une pièce de 1846 du même genre que les romans sans parole, hein, intimes et lyriques, un style qu'elle a grandement contribué d'ailleurs à développer et à affiner.

0: Lead pour piano en mi bémol majeur de Fanny Mendelssohn au piano de Heather Schmidt. Voilà qui referme la grande matinée pour aujourd'hui et pour la semaine. On rejoint Laurent Grolus au concert tout de suite avec un concert 100% viol de gambe aujourd'hui. Merci pour votre écoute et beau week-end.
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4: Bonjour et bienvenue à toutes et à tous à Paris cet après-midi, le 24 mai 2026, le consort Les Lucioles, créé et emmené par la violiste française Lucile Boulanger. Ses musiciens étaient les invités du grand auditorium de Radio France. Alors, un consort de viol, ça mérite d'être précisé. C'est un ensemble composé exclusivement de viols de gambe, de différentes tailles et différentes tessitures. Et pour ce concert, Lucile Boulanger proposait au public parisien l'intégrale des Fantaisies et Innominées. Ce sont des pièces pour consort de viol d'Henry Purcell, écrites en 1680 pour un ensemble de 3 à 7 viols, des pièces composées alors qu'il avait à peine 21 ans. À la musique de Purcell s'ajouteront aujourd'hui quelques pièces de ses prédécesseurs dont on pense qu'ils ont probablement inspiré ce jeune génie fugace que fut Purcell à l'époque. Ses deux aînés sont Orlando Gibbons et John Jenkins, nés au XVIe siècle, 70 à 80 ans avant Henry Purcell. Alors pour bien comprendre l'importance de ces consorts de viol, il est important de savoir qu'entre le début du XVIe et la fin du XVIIe siècle, les fancies, comme on les appelait à l'époque, c'est-à-dire les fantaisies pour ensemble de viol, ces fancies sont la gloire de la musique anglaise et se comptent alors par centaines. Elles sont, avant l'avènement du quatuor à cordes classique, l'expression la plus raffinée de la musique de chambre instrumentale, ce qu'on appelle les hall concerts, c'est-à-dire des ensembles composés d'une même famille d'instruments. Ces consorts constituent une part essentielle de toute la tradition musicale anglaise de la Renaissance, de cette musique polyphonique inspirée par la musique vocale, à l'origine d'abord des transcriptions de madrigaux pour instruments, et puis face au succès de ses consorts, toutes les riches familles anglaises vont se mettre à pratiquer cette musique à la maison. Le répertoire va alors rapidement s'étoffer. Les plus grands orfèvres de l'époque s'appellent William Byrd, Matthew Locke, ou bien encore Orlando Gibbons et John Jenkins, deux compositeurs que nous entendrons aujourd'hui aux côtés de Purcell. Alors un autre élément important, c'est que ces fantaisies ne sont pas ce qu'on appelle de la musique à voix égale. Le charme, en fait, il réside dans l'entrelacement qui est assez savant, l'entrelacement donc des différentes parties du viol de gambe entre elles. Pour être plus concret, il n'y a ni mélodie ni accompagnement dans cette musique. Le plaisir, il provient exclusivement de la seule couleur harmonique et des combinaisons trouvées par ces compositeurs qui étaient particulièrement créatifs. Je vous présenterai tout à l'heure la violiste française Lucile Boulanger, qui est devenue en quelques années une référence à son instrument. À ses côtés aujourd'hui, pour compléter ce consort de viol, 6 autres violistes ou gambiste, les deux vocables s'utilisent. Ses partenaires sont donc Garance Boiseau, Josh Cheatham, Claire Gautreau, Andreas Linos, Manon Papa Sergio et enfin Myriam Rignol. Nous écoutons successivement les fantaisies numéro 5, 3 et 4 d'Henry Purcell, suivi du deuxième innominé à 5 parties d'Orlando Gibbons, né 76 ans avant Purcell. L'ensemble Les Lucioles, consort de 7 viols, est conduit aujourd'hui par Lucille Boulanger. C'était à l'auditorium de Radio France en mai 2026.

L'ensemble Les Lucioles, un consort de 7 viols fondé et conduit de son pupitre de viol par Lucille Boulanger, des musiciens que nous écoutions dans le deuxième innominé à 5 parties d'Orlando Gibbons, un compositeur anglais né 76 ans avant Purcell. Cette pièce était précédée de 3 fantaisies d'Henry Purcell. Vous avez entendu successivement les fantaisies numéro 5, 3 et 4. Nous écoutons aujourd'hui un concert enregistré à l'auditorium de Radio France à Paris. C'était le 24 mai 2026. Avant de nous replonger dans d'autres fantaisies d'Henry Purcell, je voudrais à présent vous présenter Lucille Boulanger, qui est née en 1986 en France. Elle joue de la viole de gambe, on appelle ces instrumentistes des violistes ou des gambistes. Lucille Boulanger, qui a créé cet ensemble Les Lucioles en 2025, et ce, dans la foulée de son prix aux Victoires de la musique la même année 2025, victoire qu'elle a remportée dans la catégorie soliste instrumentale de l'année. Mais Lucille Boulanger s'est également illustrée à d'autres grandes compétitions, on citera celle de Bruges, Köthen et Milan. La violiste française qui étudie auprès des plus grands maîtres, notamment Philippe Pierlot et Christophe Coin au Conservatoire National Supérieur de Musique de Paris. Et si elle est aujourd'hui leader de cet ensemble Les Lucioles, la violiste française collabore régulièrement avec des formations baroques de tout premier plan. Je pense par exemple à l'ensemble Pygmalion ou encore au Richard Carr Consort. Nous retrouvons Les Lucioles, ce consort de 7 viols, emmené de son pupitre par Lucille Boulanger. Voici 3 fantaisies de Purcell, successivement les numéros 2, 12 et 11, après lesquels nous entendrons « Go from my window » d'Orlando Gibbons. Voici l'ensemble Les Lucioles, un ensemble de 7 viols de gambe, qu'on appelle plus communément un consort de viols.

Go From My Window, une pièce d'Orlando Gibbons, née en Angleterre en 1583, précédée de trois fantaisies d'Henry Purcell, successivement les fantaisies numéro 2, 12 et 11, composées par Purcell en 1680. Il avait à peine 21 ans et c'est l'ensemble Les Lucioles, un consort de 7 viols fondé et dirigé de sa viole de gambe par la musicienne française Lucile Boulanger que nous écoutons aujourd'hui. On poursuit avec 4 autres fantaisies de Purcell qu'on appelait à l'époque des Fancies. Voici maintenant les numéros 9, 10, 8 et 1. 4 pièces qui seront suivies de la fantaisie en 2 parties en fa majeur d'Orlando Gibbons.

L'ensemble Les Lucioles, un consort de 7 viols fondé et conduit de son pupitre par Lucile Boulanger. Des artistes que nous écoutions dans la fantaisie en deux parties d'Orlando Gibbons. Cette pièce était précédée de 4 fantaisies d'Henry Purcell, successivement les fantaisies numéro 9, 10, 8 et 1. Nous écoutons aujourd'hui un concert enregistré à l'auditorium de Radio France à Paris. C'était le 24 mai 2026, un concert qui mettait à l'honneur l'intégrale des fantaisies pour consort de viol d'Henry Purcell et de deux de ses aînés, Orlando Gibbons et John Jenkins, nés pour leur part au XVIe siècle, c'est-à-dire 70 à 80 ans avant Purcell. Alors, pour bien comprendre l'importance de ces consorts de viol, il est bon de se rappeler qu'entre le début du XVIe et la fin du XVIIe siècle, les fancies, c'est-à-dire les fantaisies pour ensemble de viol, étaient l'une des gloires de la musique anglaise et elles se comptaient par centaines. Elles étaient, avant l'avènement du quatuor à cordes classique, l'expression la plus raffinée de la musique de chambre instrumentale. On poursuit avec la 7e fantaisie de Purcell, qui sera suivie de la 3e fantaisie de John Jenkins, l'un de ses compatriotes né 67 ans avant lui en 1592.

Lucile Boulanger à la viole de gambe et à la tête de l'ensemble qu'elle a fondé en 2025. Cette formation s'appelle Les Lucioles. C'est un consort de 7 viols. Nous écoutions à l'instant la troisième fantaisie de John Jenkins. C'est un compositeur anglais né à la fin du XVIe siècle. Avant lui, c'était Henry Purcell et sa septième fantaisie. Ce concert enregistré le 24 mai 2026 au Grand Auditorium de Radio France à Paris se terminait avec quatre fantaisies de Purcell dont nous aurons entendu aujourd'hui l'intégrale. Voici pour terminer donc les fantaisies numéro 6, 13, 14 et 7 de Purcell donc.

0: 4 fantaisies pour consort de viol d'Henry Purcell, composé par un artiste de 21 ans seulement en 1680. Vous avez entendu successivement les fantaisies numéro 6, 13, 14 et 7. Elles étaient interprétées par l'ensemble Les Lucioles, dirigé de son pupitre de viol par Lucile Boulanger. C'est elle qui a créé cette formation en 2025. À ses côtés, 6 autres violistes: Garance Boiseau, Josh Sheetham, Claire Gautreau, Andreas Linos, Manon Papa Sergio et enfin Myriam Rignol. Voilà, c'est donc avec ce consort de 7 viols de différentes tailles et de différentes tessitures que prenait fin ce concert. Il était enregistré le 24 mai 2026. C'était au Grand Auditorium de Radio France à Paris.
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0: Du XVIIe siècle de Purcell, je vous emmène maintenant vers le XIXe siècle de Berlioz et celui de sa symphonie dramatique pour soliste, chœur et orchestre. Mais je précise que dans l'extrait qui est à suivre, nous n'entendrons pas de soliste.

Un extrait de Roméo et Juliette d'Hector Berlioz, John Elliott Gardiner était à la tête du Monteverdi Choir ainsi que de l'orchestre révolutionnaire et romantique. Bernhard Henrik Krusel fut un brillant clarinettiste et compositeur finlandais contemporain de Beethoven. Krusel, dont je vous propose d'écouter le Quatuor avec clarinette, opus 2.

0: Eric Eupich à la clarinette, Catherine Manson au violon, John Crockett à l'alto et Jonathan Manson au violoncelle dans le quatuor avec clarinette en mi bémol majeur opus 2 de Bernard Henrik Kruzel. Voilà, c'est avec ce compositeur et clarinettiste finlandais né en 1775 que prend fin notre émission aujourd'hui. Merci beaucoup à vous de l'avoir suivi. Le prochain horizon de notre après-midi, c'est Le Temps Suspendu, une proposition d'Hélène Michel. Je vous retrouve pour ma part demain dès 13h pour une autre invitation au concert. D'ici là, je vous souhaite un excellent après-midi. Au revoir.
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7: Et nous remercions Laurent Grelus qui nous a passé le micro comme chaque jour. Soyez les bienvenus, merci de nous rejoindre. Jusqu'à 17h, pour ouvrir ce temps suspendu, un baroque français de l'époque de Couperin, c'est lui Antoine Dornel, dont la redécouverte au XXe siècle seulement s'est faite un petit peu par hasard, grâce à quelques copies manuscrites retrouvées dans les bibliothèques françaises et allemandes. On écoute une suite en trio de sa plume.

La Symphonie du Marais interprétait cette suite en trio, en sol mineur, signée par ce compositeur méconnu, lui, Antoine Dornel. Et puisque Dornel fréquentait le même Paris musical que les plus grands maîtres de son temps, on franchit le pas avec l'un d'entre eux, un compositeur dont le nom, lui, par contre, a traversé les siècles. C'est François Couperin, celui que ses contemporains appelaient déjà François le Grand. Voici trois pièces de Couperin, Les Fauvettes plaintives, Les Roseaux et La Petite Pince sans rire, trois visages de l'art de Couperin réunis sous les doigts sensibles et raffinés du pianiste Ido Barchaille.

Le pianiste Ido Barchaï interprétait Les Fauvettes plaintives, Les Roseaux et à l'instant La Petite Pince sans rire, trois pièces signées François Couperin. Il est né en Allemagne, Henri Joseph Riegel, mais il est devenu citoyen français. Il a fait toute sa carrière à Paris. Riegel qui a une sorte de trait d'union entre la période classique et la Révolution. C'est le Concerto Köln, cet ensemble renommé pour ses performances sur instruments d'époque, qui a arraché de l'oubli quelques-unes des symphonies de ce compositeur. Voici l'une d'entre elles.

Symphonie numéro 8 en sol mineur d'Henri Joseph Riegel, interprétée par le Concerto Köln. Et après Riegel, figure aujourd'hui un petit peu oubliée de la musique, on va continuer notre promenade à travers les chemins peut-être un petit peu moins fréquentés de l'histoire avec une compositrice cette fois, compositrice française, Clémence de Grandval, admirée de son vivant, soutenue aussi par les plus grands musiciens de son époque, et puis peu à peu éclipsée par les caprices du temps. Son talent a été pourtant reconnu par des personnalités aussi exigeante que Camille Saint-Saëns, qui l'a encouragée, qui est même devenue son professeur. Alors voici son œuvre de musique de chambre la plus célèbre aujourd'hui, c'est sa très belle suite pour flûte et piano, une œuvre dédiée au plus grand flûtiste français de son temps, Paul Tafanel.

Juliette Hurel à la flûte, Hélène Couvert au piano dans cette suite signée par la compositrice Clémence de Grandval. Et après Clémence de Grandval, place à son professeur, son ami et son plus fidèle soutien. Une transition presque familiale. Voici Camille Saint-Saëns et l'un de ses morceaux les plus connus, Le Cygne du Carnaval des Animaux. Mais alors ici, Le Cygne a quitté depuis longtemps les eaux tranquilles du romantisme français pour s'aventurer sur les rives du jazz.

0: C'était le signe de Camille Saint-Saëns, sous un jour inattendu avec quelques accents de jazz, une liberté qui lui va finalement plutôt bien. Comme quoi les grands thèmes ont plusieurs vies, c'est une version de l'ensemble Jazz Revue, un collectif qui aime jeter des passerelles entre les univers musicaux et son terrain de jeu favori, c'est prendre des mélodies que tout le monde croit connaître et improviser dessus.
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C'était le final de la 104e symphonie de Joseph Haydn, symphonie de Londres. Marie Siansens dirigeait l'orchestre symphonique de la radio bavaroise. Et après Haydn, Mozart, avec une sonate pour piano, la 6e, surnommée Durnitz. Elle a été composée lors d'un séjour à Munich alors que Mozart n'avait que 19 ans. Ce surnom vient du baron von Durnitz, un aristocrate, musicien amateur pour lequel Mozart aurait écrit cette sonate. Alors en voici le final qui est assez particulier. Plutôt que de terminer tranquillement avec un petit mouvement rapide, Mozart a décidé ici de prendre un thème tout simple et de nous montrer 12 façons de le transformer, 12 variations et 12 petits tours de magie.

Thème et variation, 12 variations, c'est le final de cette 6e sonate pour piano de Mozart, interprétée ici par Christian Zacharias. Et voici maintenant un romantique installé à Vienne, Robert Fuchs, compositeur et professeur qui a formé une impressionnante brochette de futurs géants comme Mahler, Sibelius, Hugo Wolf, Zemlinsky et même Richard Strauss, plusieurs compositeurs qui allaient entrer dans l'histoire alors que lui-même en a été sorti finalement, c'est lui le grand oublié de la classe. Son deuxième quatuor avec piano, composé en 1904, appartient à sa maturité. Il est en si mineur et il porte 4 mouvements. Voici le premier, un allegro risoluto, généreux et, ma foi, très romantique.

Premier mouvement de ce deuxième quatuor avec piano de Robert Fuchs, interprété par le Philharmonique Ensemble de Vienne. Un Autrichien qui a connu une longévité exceptionnelle, puisqu'il est mort à l'âge respectable de 97 ans, c'est Hans Gall, compositeur, musicologue, directeur aussi à Mayence, un poste qu'il a dû quitter à cause de ses racines juives. Lorsque Hitler est arrivé au pouvoir, les nazis qui avaient interdit l'exécution de ses œuvres, et Gall a immigré en Écosse, juste avant l'Anschluss. Un an avant son exil, il avait composé une délicieuse sérénade pour cordes, une musique néoclassique raffinée qui reste ancrée encore dans le romantisme et le classicisme viennois.

Le Sinfonietta Riga interprétait cette sérénade pour orchestre à cordes du compositeur autrichien Hans Gall. Et voici une nouveauté passionnante à plusieurs titres. D'abord parce qu'elle est consacrée à une grande compositrice française, Luise Farrenc. Un enregistrement intéressant aussi parce qu'il ne se contente pas de reprendre les œuvres les plus connues de Farrenc. Il se concentre sur ses œuvres pour piano et contient plusieurs raretés absolues, dont les 6 dernières fugues de l'opus 22, qui n'avaient jamais été publiées du vivant de Luise Farrenc et qui bénéficient ici d'un enregistrement en première mondiale, réalisé par la pianiste et musicologue grecque Maria Stratigou, spécialiste de Luise Farrenc et qui a consacré sa thèse de doctorat aux aspects de l'interprétation des études pour piano de la compositrice française. Et ce projet n'est pas un disque isolé, c'est déjà le 5e volet d'une intégrale en 6 volumes. Alors la voici, Maria Stratigou, dans 2 fugues tirées de cet opus 22 de Luise Farrenc, qui nous montre ici qu'à 29 ans, elle ne se contentait pas de faire joli au piano.

piano, elle savait aussi faire parler plusieurs voix, construire une fugue, manier le contrepoint avec autorité. Et ce n'est pas très étonnant, son professeur s'appelait Anton Reicha. C'était l'un des grands maîtres de la fugue à Paris à cette époque.

Maria Stratigou interprétait deux fugues, opus 22 de Louise Farinck, des pièces qui nous emmènent loin de la petite musique de salon que l'on pourrait parfois imaginer lorsqu'on pense aux compositrices du 19e siècle. Ici, Farinck construit, développe et ne plaisante pas avec le contrepoint dans ses fugues, opus 22, un extrait du 5e volume de cette intégrale pour piano dédiée donc à cette compositrice et qui vient de paraître sous le label Grand Piano. Et après Louise Farinck, on remonte jusqu'au professeur Anton Reicha, avec pour conclure un extrait de son quatuor à cordes en Do mineur.

0: Le quatuor Ardeo interprétait le premier mouvement de ce quatuor à cordes en do mineur d'Anton Reicha qui vient refermer notre temps suspendu aussi. Merci de nous avoir suivis. Excellente fin de journée à tous.
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6: Elles ont témoigné contre Patrick Bruel et ses auditions ont été divulguées. Les plaignantes s'inquiètent des fuites judiciaires. Le succès de la dernière campagne des bons d'État, plus d'un milliard d'euros ont été récoltés. Carl Lewis, mais aussi Armand Duplantis, le Mémorial Van Damme met la barre haute pour sa 50e édition. Bonjour, le soulagement des plaignantes, mais aussi l'inquiétude et la colère. Cette semaine, le chanteur Patrick Bruel a annulé sa tournée prévue cet automne en France, mais aussi en Belgique. Des dizaines de femmes l'accusent désormais d'agression sexuelle depuis les premières révélations du site français Mediapart en mars dernier. Des femmes entendues ces derniers mois et dernières semaines. Paris Match a publié des extraits des auditions de ces femmes et du chanteur et s'inquiète l'une d'entre elles, la Belge Karine Wieser. Arnaud Rubens et Damien Roulette l'ont rencontrée.
7: Je n'ai aucun souvenir de cette journée, aucun souvenir de l'avoir touchée. Voilà ce qu'a répondu Patrick Bruel aux enquêteurs concernant l'accusation de Karine Wieser. La Belge a porté plainte pour tentative de viol. Les faits remontent au 23 avril 2010. Ils se sont déroulés dans les couloirs de la RTBF pendant une tournée promotionnelle. Karine Wieser.
8: Comment peut-on oublier? Ou alors les femmes ont tellement peu d'importance à ses yeux que c'est un acte anodin pour lui.
7: Cette fuite viole le secret de l'instruction. Elle provoque la colère des dizaines de plaignantes. Karine Wieser dit conserver néanmoins sa confiance dans l'appareil judiciaire.
8: Je reste confiante, oui. Il y a des personnes malveillantes. Quand on se demande réellement à qui profite cette presse qui a dévoilé nos dossiers publiquement.
7: Stupeur également pour l'avocate de Karine Wieser. Maître Benayoun est en contact avec des témoins ou victimes présumées qui hésitent à parler à la justice.
9: Le fait que ce dossier ait été dévoilé, ça ne fait que renforcer leurs craintes. Elles ont peur de ce que représente M. Bruel.
7: Karine Wieser et son avocate réfléchissent à l'opportunité de porter plainte pour violation du secret de l'instruction.
6: Une rencontre signée Damien Roulette. Gros déploiement policier aujourd'hui à Gauzé, près de Thouin, dans le Hainaut. Beaucoup de policiers et même l'appui d'un hélicoptère. On leur avait signalé qu'un homme armé était retranché chez lui. Après plusieurs heures de négociations, les policiers sont intervenus dans une maison vide. L'homme avait disparu. Il aurait quitté les lieux entre l'appel au service de police et l'arrivée des policiers. Et a priori sans armes, il est désormais activement recherché. Des cours suspendus, des piquets de grève, un rassemblement statique. De nouvelles actions ont eu lieu aujourd'hui à Liège. Une vingtaine d'écoles liégeoises étaient en grève, totalement ou partiellement, ce vendredi. Et sur le temps de midi, 250 professeurs se sont rassemblés sur la place Saint-Lambert à Liège pour dénoncer les mesures d'économie décidées par le gouvernement de la Fédération Wallonie-Bruxelles. Ces professeurs le disent, la colère est toujours là.
10: On s'était donné le temps de rentrer, d'accueillir nos élèves, de découvrir nos classes, mais on se prépare à repartir dans une lutte sur la durée. Donc là, on a décidé ensemble, on s'est concerté de faire un jour de grève par semaine pour vraiment bloquer l'école, rappeler que la colère qui était là avant les vacances est encore là, d'autant plus que nous subissons maintenant de plein fouet l'effet des réformes.
11: Il faut un vrai plan de refinancement de la Fédération Wallonie-Bruxelles. Il faut moins d'élèves dans les classes pour un enseignement de qualité. Il faut, pour les bâtiments scolaires, face aux canicules qu'on a reçues, un vrai plan climatique, ça devient urgent.
6: Deux enseignants liégeois rencontrés par Marc Mellon. Plus d'1,255 milliard d'euros récoltés en moins de 10 jours. Voilà ce qu'ont rapporté les nouveaux bons d'État proposés aux particuliers depuis le milieu de la semaine dernière. Vous prêtez votre argent à la Belgique et en échange, l'État vous verse un intérêt chaque année et s'engage à vous rembourser votre capital à l'échéance. Alors c'est trop tard pour cette fois, mais revenons sur cette somme. Plus d'1,250 milliard d'euros, un montant inattendu, inespéré, qui donne un peu d'air aux finances publiques. Cédric Loriot, comment expliquer un tel succès ?
12: Eh bien, grâce à des taux proposés assez séduisants, hein, près de 2% net pour le bon à 1 an et 2,6% pour celui à 10 ans. Des rendements plus élevés que les campagnes précédentes qui offrent des placements sûrs aux épargnants, puisqu'en plus des intérêts, ils sont certains de retoucher leur capital de départ. C'est bien simple, cette campagne de septembre 2026 a rapporté plus que les 4 campagnes cumulées de l'année dernière, même si on est encore loin évidemment du record de 22 milliards d'euros récoltés lors de la fameuse campagne Van Petegem en 2023.
6: Et pourquoi est-ce une bonne nouvelle pour les finances de l'État ?
12: Alors on le sait, hein, l'État doit tous les jours emprunter de l'argent sur les marchés pour rembourser sa dette. Or en ce moment, eh bien, les taux d'intérêt sont assez élevés. Donc emprunter coûte plus cher à l'État. L'État doit donc payer plus d'intérêts. C'est ce qu'on appelle les charges d'intérêt de la dette. Et ici, eh bien, la Belgique recueille plus d'1,2 milliard d'euros à un bon prix finalement. Une quatrième campagne d'émission de bons d'État devrait aussi être lancée cette année début décembre.
6: Merci Cédric Loriot. L'abattoir DAT dans le Hainaut doit temporairement suspendre ses activités. Décision du juge d'instruction. Il y a quelques mois, Gaïa avait déposé plainte et demandé l'ouverture d'une enquête approfondie. Image à la pluie, l'association de défense des animaux dénonçait des cas graves et répétés de maltraitance animale. Cette semaine, des perquisitions ont eu lieu sur place. Des documents administratifs et du matériel informatique ont été saisis. L'Ukraine parle d'une grave escalade. Le siège des services de sécurité ukrainiens a été touché par une frappe de drones russes. Aujourd'hui, 7 personnes ont été blessées. Les bâtiments sont situés en plein centre de Kiev, la capitale de l'Ukraine. Le président ukrainien Volodymyr Zelensky a affirmé que le bureau du chef de ce service de sécurité était directement visé par cette attaque. La République démocratique du Congo pourrait transférer son ambassade en Israël de Tel Aviv à Jérusalem. Un petit groupe de pays l'ont déjà fait dans le sillage des États-Unis de Donald Trump. Daniel Fontaine, l'annonce a été faite à la fin d'une visite du président Félix Tshisekedi en Israël.
13: Oui, les relations entre le Congo et Israël ne sont pas neuves. Le président Tshisekedi a mené une visite cette semaine dans le but de relancer la coopération diplomatique, économique et sécuritaire entre les deux pays. Il a rencontré le premier ministre Netanyahou et le président Herzog à Jérusalem. Félix Tshisekedi.
14: Notre ambition est de bâtir avec Israël un partenariat moderne, pragmatique et mutuellement bénéfique, qui ne se mesure pas seulement aux accords que nous signons, mais à leur mise en œuvre et aux résultats qu'ils produisent pour nos deux peuples.
13: C'est dans un communiqué publié à la fin de la visite que les deux pays annoncent l'intention de la RDC de transférer son ambassade à Jérusalem et la volonté d'Israël d'ouvrir une ambassade à Kinshasa. Aucun calendrier n'est cependant annoncé. La plupart des pays considèrent que Jérusalem doit devenir la capitale des deux États, Israël et Palestine, au terme de négociations. En attendant, la plupart des ambassades restent implantées à Tel Aviv. Le transfert de l'ambassade congolaise constituerait un signe d'alignement sur les positions israéliennes et américaines sur cette question ultra sensible.
6: Merci Daniel Fontaine. La commissaire européenne en charge de l'élargissement de l'Union a annulé une visite en Serbie. Elle dénonce la glorification du criminel de guerre Ratko Mladic, décédé la semaine dernière. Sa dépouille a été accueillie avec les honneurs militaires à Belgrade. Ratko Mladic a été condamné pour génocide, crime contre l'humanité et crime de guerre, a-t-elle rappelé sur le réseau social X. La glorification autour de son décès est incompatible avec les valeurs sur lesquelles l'Union européenne s'est construite et celles-ci ne sont pas négociables, a-t-elle conclu. Deux soirées d'athlétisme, le Mémorial Van Damme a lieu aujourd'hui et demain au Ezel à Bruxelles. Et pour cette 50e édition, les organisateurs vont accueillir un parterre de stars du passé et du présent. On pense au perchiste Armand Duplantis, mais aussi à l'américain Carl Lewis. Kim Gevaert est la directrice du Mémorial Van Damme.
15: Carl Lewis, oui, c'est peut-être le plus grand icône que notre sport a connu. Il sera présent, il sera honoré, tout comme encore deux autres athlètes, Dwight Stones et Mike Boyd, qui étaient présents ici pendant la toute première édition du Mémorial et qui ont gagné notamment aussi.
16: Au-delà de ça, il y a évidemment le plateau sportif exceptionnel, oui, avec une quarantaine d'athlètes médaillés olympiques ou champions du monde qui seront présents, parce que c'est aussi la clôture, oui, de la Diamond League.
15: Oui, bien sûr, il y a le crème de la crème de notre sport qui seront ici à Bruxelles. Il y aura, oui, Armando Duplantis, Karalis, Femke Bol et Audrey Vero, donc il y a beaucoup de grands noms de l'athlétisme.
6: Et ce Mémorial Van Damme sera à suivre dès 19h40 sur RTBF, typique en télé. La Belgique entame sa Coupe du Monde de basket face à la Turquie. Ça se passe chez les dames et en Allemagne. Et les championnes d'Europe veulent revenir avec une médaille mondiale cette fois. Le match commencera dans moins d'une demi-heure à 17h30 entre deux équipes qui se connaissent bien. Plusieurs joueuses belges évoluent dans le championnat turc. C'est la fin de ces informations. Je vous souhaite un bon week-end.
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18: Bonjour, excellente fin de journée sur Musique 3. La Dolce Vita démarre sur une nouveauté. La chanteuse brésilienne Jamile propose un triangle guitare-voix-contrebasse et transforme avec légèreté une dizaine de chansons brésiliennes ou de morceaux venant de légendes du jazz. Par exemple, Actual Proof, c'est un hymne jazz-funk composé par Herbie Hancock et il se métamorphose en une bossa nova complètement aérienne.

le scat de la brésilienne Jamilé sur Actual Proof, un morceau de Herbie Hancock. Ses deux partenaires sont Vinicius Gomez à la guitare et Joe Martin à la contrebasse, et leur album Boundless Spaces est sorti au printemps dernier. Changement d'horizon avec les rêveries persanes du luthiste Kia Tabassian.

L'ensemble Constantinople, c'est un groupe fondé par le musicien canadien Kiyat Abassian. Kiyat Abassian est d'origine iranienne. Il est arrivé au Québec à l'adolescence. Il a exploré toutes les possibilités d'un instrument traditionnel persan comme le sitar. Et sur cet album, intitulé Traversée, il a tendu un fil avec l'Afrique de l'Ouest et la kora d'Ablaye Sissoko. Autre style, autre fusion. Et c'est à la fois la tendresse et l'énergie d'Ibrahim Malouf.

Le trompettiste Ibrahim Malouf a rendu hommage à une grande vedette de son enfance. Et il en parle avec beaucoup de conviction d'ailleurs, je le cite. À propos de Dalida, elle dit qu'elle est à la fois orientale, européenne, latine, passionnée, secrète, capable de faire danser comme de faire pleurer ou rêver. Dalida, by Ibrahim Malouf, cet album est sorti en 2017. Autre trait d'union qui relie cette fois le mystère des voix bulgares, fameux ensemble a cappella dont la célébrité a émergé à la fin des années 80, et les musiciens du groupe Dead Can Dance, connus pour leur univers mi-rock, mi-médiéval.

Une fusion construite à partir des sonorités envoûtantes du mystère des voix bulgares. Ce morceau porte la signature de Petar Dundakov et Brendan Perry. Brendan Perry, multi-instrumentiste de l'ancien groupe de rock progressif Dead Can Dance, souvent tourné vers des sonorités liturgiques. Et nous nous tournons cette fois vers un passé authentique et britannique. Ground After the Scotch Humour, c'est-à-dire une ligne de basse d'après un air écossais.

0: Avec ce petit clin d'œil final au carillon du palais de Westminster, c'était un Ground de Nicolas Matéis, joué par l'Austrian Baroque Company, et Michael O'Mann à la flûte à bec. Une Irlandaise à présent, la chanteuse Liza Hannigan et son premier album en solo, très acoustique, avec cordes, cuivre et glockenspiel.
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Fugelsang. Fugelsang, cette sonorité germanique, nous met facilement sur la voie. Fugel pour Vogel. Ce titre en danois évoque bel et bien un chant d'oiseau. Une composition du violoniste Alkar, le danois Alkar. En réalité, il est multi-instrumentiste et plus spécialement passionné d'un instrument, le sistre, très présent dans la tradition nordique et celtique. Revenons au chant d'oiseau, dont l'attraction est universelle et qui est donc évoquée de tout temps et dans presque tous les courants musicaux. Le contre-ténor Andreas Scholl se fait plaisir, même ici, en sifflotant comme un merle dans le refrain d'un song de John Bennett, une chanson écrite il y a presque 500 ans.

0: Une jolie scène, très jolie scène, décrivant la déesse Vénus entourée d'oiseaux dans ce song de la Renaissance anglaise. Une chanson de John Bennett qui était interprétée par Andrea Scholl, accompagnée au luth par Julian Baer.
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Décédé en 2021, Chick Corea s'était emparé d'un thème de Stevie Wonder, Pastime Paradise, devant un parterre d'étudiants. Cet enregistrement live avait été édité sous le titre Chick Corea, solo, piano, portrait. Après Pastime Paradise, une ligne mélodique qui nous ramène 3 siècles en arrière, mais pour autant ne parlons pas d'un paradis perdu, c'est au contraire un éternel renouveau. Un musicien généreux, inventif, le saxophoniste français Raphaël Imbert, actuellement directeur du Conservatoire supérieur de Marseille. Raphaël Imbert improvise à partir d'un mouvement d'un concerto pour clavecin de Bach.

Après le saxophone de Raphaël Imbert, qui improvisait à partir d'un largot. Largot du concerto BWV 1056. Il y avait à l'instant un second largot, un mouvement d'une sonate d'un Vénitien, dont Jean-Sébastien Bach s'était emparé à son époque. Une sonate de Benedetto Marcello. Et les musiciens étaient les membres de L'Amoroso, un ensemble mené par Guido Balestracci. Nous voici arrivés en Italie, je vous propose une romance napolitaine, romance d'autrefois, qui parle d'un amour impérissable qui fleurit au mois de mai.

Era Di Maggio. Cette douceur, cette nostalgie est celle de la chanteuse Cristina Marocco qui, comme d'autres artistes italiens, pérennise le charme des romances napolitaines d'autrefois. Celle-ci remontait au XIXe siècle, elle avait été écrite par Mario Pasquale Costa, un ténor, pianiste et compositeur de nombreuses opérettes et de chansons napolitaines. La chanson populaire nourrit tout autant et de manière tout aussi primordiale. La musique portugaise, la saudade du fado s'infiltre et fusionne aussi merveilleusement dans le quartet du pianiste Julio Rezende qui associe le classique trio de jazz à la guitare portugaise.

La musique de Julio Resende, Fado Jazz, avec cette touche acidulée qui est celle de la guitare portugaise de Bruno Chaveiro. C'est l'accompagnateur des plus grandes vedettes du Fado actuel, Bruno Chaveiro. Il introduit cette couleur instrumentale qu'on entend rarement dans le jazz. À partir de Lisbonne, on s'envole le plus naturellement du monde vers le Brésil. À bord d'un avion de la Paner, l'ancienne compagnie aérienne brésilienne avait inspiré une chanson à Milton Nascimento dans les années 1970. Il la réinterprète aujourd'hui en duo avec une toute grande pointure du jazz actuel, Esperanza Spalding.

Claude Debussy et sa sarabande tirée de la suite pour piano, transformée par Hervé Sélin, ancien élève d'Aldo Ciccolini au Conservatoire de Paris. Hervé Sélin qui, à l'occasion du centenaire de Debussy, avait conjugué avec beaucoup d'élégance son passé, ses fondations classiques et son métier actuel de jazzman. Claude Debussy, le revoici une seconde fois.

Une chanson rose et sucrée comme une romance de comédie musicale. La chanteuse, autrice, compositrice islandaise Laufey incarne un mélange de tendances et d'origines qui fait mouche, qui récolte en tout cas un joli succès dans sa catégorie pop symphonique. Chacune de ses chansons d'amour se traverse comme une petite scène romantique hollywoodienne. Sur cet album, Laufey travaille d'ailleurs avec le London Philharmonia, cet orchestre est une gigantesque locomotive dans l'exécution des musiques de films d'aujourd'hui. Beaucoup plus intime, voici le jazz très minimaliste de Steven Delannoy et Nicolas Andrioli.

Une lente et envoûtante méditation. Bee, c'est la plage initiale d'un album public du saxophoniste belge Steven Delannoy, en duo avec le pianiste Nicolas Andrioli, un concert enregistré à la Jazz Station de Saint-Josse en 2015. Et pour être en phase avec la semaine de la musique belge qui se poursuit encore jusqu'au prochain week-end, je vous propose de redécouvrir la voix et l'imaginaire de Sarah Monen. Sarah Monen, fondatrice en 2019 du groupe bruxellois WOOCAT, mélange de jazz et de pop indépendante.

L'air de la Bachiana Brasileira, numéro 5 de Villa Lobos, chanté par la soprano espagnole Nuria Rial avec les 8 violoncellistes de l'Orchestre Symphonique de Bâle. D'Espagne nous proviennent d'autres enchantements. Wonderland est le troisième album produit par le pianiste madrilène Daniel Garcia.

Certains font des ricochets en lançant des pierres plates à la surface de l'eau. La musicienne japonaise Ichiko Aoba, elle aussi, s'affranchit de la pesanteur. Cette ambiance liquide et hypnotique provient d'un album sorti en 2025, Luminescent Creatures, qui explore des thèmes marins mêlant la voix d'Ichiko Aoba, le piano, les cordes et aussi des enregistrements extérieurs comme par exemple des chants de baleines, dans la jeune génération de pianistes classiques japonais. Voici quelqu'un qui se distingue lui aussi par des mises en scène sonores, ce qui est considéré comme plus audacieux, en tout cas dans le répertoire classique. Hayato Sumino introduit un célesta à l'arrière-plan d'une jolie pièce nocturne de Leo Janáček.

Good night, bonne nuit, un extrait du cycle Sur un sentier recouvert de Lyos Janáček, recouvert aussi d'une nuée légère et magique de Célesta. C'est une approche qui reflète la formation d'ingénieur du son et de compositeur du jeune pianiste japonais Hayato Sumino. Hayato Sumino relie le répertoire classique à d'autres éléments sensibles comme des ambiances extérieures également. Nous allons suivre encore un autre chemin mystérieux, une petite lueur dans la nuit qui nous conduit vers un visage adoré, une apparition qui traverse les décennies. C'est l'un des plus merveilleux standards de l'histoire du jazz, dont il existe des centaines de versions, et parmi les plus belles, il y a celle d'Ella Fitzgerald.

0: La voix d'Ella Fitzgerald sur Laura, en conclusion de la Dolce Vita. La suite de la soirée ce vendredi sur Musique 3, c'est d'abord Par Oui Dire, proposé par Pascal Tison. Je vous souhaite une excellente soirée et un très bon week-end.
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0: aperçut comme une plongée nocturne la pièce de Nemo Camus creusée, cherche à faire trembler enfin nos ambiguïtés en redonnant chair à ce qui nous reste invisible. Nos vies connectées reposent sur le labeur d'hommes et de femmes qui extraient les minerais dont sont composés nos outils numérique. L'extraction minière en République démocratique du Congo, connue pour la richesse de ses sous-sols en métaux, en terres rares, le cuivre, l'étain, la cassétérite, le cobalt, le coltan, auquel s'ajoute désormais le lithium que l'on surnomme l'or blanc. Eh bien, l'extraction de ce métal est indispensable à la fabrication des batteries électriques, chères à nos cœurs et à notre bonne conscience. Cette extraction contribue pourtant bel et bien à la dévastation des terres et à l'exploitation des corps, à Manono notamment, chef-lieu de la province du Tanganyika, où se trouve l'une des plus vastes réserves du lithium au monde. C'est une pièce magnifique à écouter aussi comme un poème et comme un hymne.
1: Ce qui se passe ailleurs retentit immédiatement ici. Édouard Glissant.

Ô toi, gardeur des esprits, ô toi qui protège nos outils de travail, esprit qui pardonne, vous nos initiateurs qui marchez dans la nuit avec assurance, ouvrez-nous les portes, merci. Toi le Dieu des travailleurs, toi le bienfaiteur, toi qui appelles les esprits, toi le gardien de la cité, toi assis sur la chaise royale, toi qui possèdes tout. Réveillez-vous, allons-y.

Les lithiums ici se trouvent quand même partout. Là-bas aux roches d'Ire. La castérite, c'est toujours aux roches d'Ire. Là où on trouve la castérite, c'est là-bas où il y a même les coltans. La castérite.

0: 100% creuset. Il y a la bêche, il y a la houe, il y a le machette, il y a la hache, les bassins, c'est tout presque. Nous travaillons comme ça, à la main.
1: Rochoudir, mille bêches, dragon, mille mboué, louba.
2: Chaque carrière a un sol vraiment particulier.
1: La concession de Rochoudir appartient à la société AFZ. Mais les gens exploitaient avant les minerais là-bas. Quand l'AFZ est arrivé, a interdit que personne n'exploite encore là-bas. Mais suite à la vie misérable que nous vivons à Manono, mais les gens s'est décidé d'aller exploiter là-bas. Quand les gens exploitaient, ils ont trouvé beaucoup de minerais.
0: C'est la production qui nous a fait quitter la mille bêches vers Rochoudir. C'est la production. Car là-bas, il y a beaucoup de minéraux et aussi travaillent très bien et gagnent aussi beaucoup.
1: Il y a beaucoup de minéraux là-bas. Parce que là-bas, au Rochoudir, il n'y a pas seulement le lithium. Il y a le coltan, il y a la castérite. C'est important que l'usine soit à Manono. Si l'usine est à Manono, beaucoup de gens ne vivront pas encore la misère. Si on prend l'usine, on met à Lubumbashi. C'est pour développer Lubumbashi que nous, les gens de Manono, nous restons toujours comme nous nous sommes.
0: J'ai fait presque 10 ans en creusage. 10 ans.
1: Les exploitants. Les gens là qui exploitent les minéraux, creusent les minéraux. C'est ça les creuseurs.

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1: Et il a été jeté, le grand dragon, qui égare la terre habitée tout entière.

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1: Donne-moi la bassine. Je vais verser de l'eau.
0: Leka ebitikwako ntu temanda wa mufulamune byoko.
1: On verse de l'eau ici. Le sable part et le minerai reste.
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1: la il y a de la cassie du coltan mélangé
2: ifita afine
1: on nous achète les deux comme de la cassiterite
2: kakasi
1: on nous vole comme ça
2: kakasi tu kete
3: mujikasi ne korta kana biya
2: kasa sabe tu ilabio monka.
1: Ces jours-ci, le prix de la cassitérite a chuté. Le kilo s'achète à
2: $2.50.
4: Quand les gens passaient là-bas, là où AFZ est en train d'exploiter les lithiums, sur l'endroit là, les rochaudières, ils ont trouvé les sangs. Maintenant, les gens là, ils ont suivi les sangs jusqu'à ce qu'ils ont trouvé la voiture de AFZ. Alors, les gens s'est révoltés, ils ont brûlé la voiture de l'AFZ. Il y avait trop de tensions là, jusqu'à ce que l'AFZ a amené l'intervention des militaires. Ils ont dispersé les crésaires et puis ils ont dispersé les gens et ils ont catégoriquement refusé avec la concession là. Donc actuellement, les crésaires ne travaillent pas encore. Les militaires sont toujours là-bas.
5: Moi d'abord que voici ici, je manque l'emploi. Je suis crésaire sans emploi. J'ai travaillé à Rochedire. Vu que une affaire ou scandale qui s'est passé dans la carrière de Rochedire, on avait tué quelqu'un, c'est pourquoi nous sommes chassés dans la carrière de Rochedire.
4: En janvier, c'était quand il y avait des tensions là, trop de problèmes. L'agent causal, c'était ça. Parce qu'on avait retrouvé un enfant à Lukushi. On avait trouvé un enfant là-bas, on a pris quelques organes. Maintenant, il y a au moins 5 personnes qu'on a retrouvées sans vie. On a pris des organes là-bas. Quand les gens ont vu maintenant encore les sangs, c'est pour dire non, c'est toujours les gens-là qui faisaient le commerce des organes. Ils ont arrivé encore pour recommencer encore ces histoires-là. Donc, si ce n'était pas ces gens-là, c'est là que vous êtes en train de faire ça. C'est quelque chose-là qui nous trouble encore ici à Manono. Parce que même si on essaie d'analyser, les gens, ils ont vu les sangs, mais le corps, on n'a pas retrouvé ça jusqu'à maintenant. Il y avait les sangs. On ne sait pas si c'était la personne qui était blessée ou bien c'est le sang d'un animal. On ne sait pas. D'où est venu ce sang?
1: On n'a pas encore retrouvé le corps jusque-là.

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1: D'une manière générale, les minéraux n'ont jamais intoxiqué. Personne n'a connu la mort en provenance de l'abondance des minéraux à Manon. Si on dit, on exploite. Non, c'est les minéraux qui l'ont tué. On n'a pas encore entendu ça. C'est pour cette raison, nous, Noirs, indigènes de Manon, autochtones de Manon, les minéraux ne peuvent jamais nous tuer parce que c'est les dons que les ancêtres nous ont laissés. Ça, on ne veut pas nous donner quelque chose qui doit se traduire en poison. Jamais. Les minéraux sont doux à toute personne vivant de Manon. Ça ne peut pas lui tuer. Mais peut-être c'est lui qui vient exploiter, qui a cette tendance de faire que les minéraux puissent tuer les gens. C'est depuis 1800. Nous avons les mêmes minéraux. Nous cohabitons avec les mêmes minéraux. C'est notre consoeur. Jamais on n'a entendu ça. Les minéraux ne font rien. Les minéraux n'ont jamais tué quelqu'un ici, non. Les minéraux n'ont jamais tué quelqu'un.
2: Ça fait longtemps. On sait très très bien que le Congo, sur le plan mondial, c'est connu comme un pays solution par rapport à sa diversité de minéraux, du sol et du sous-sol. Néanmoins, lorsqu'on arrive à voir la population qui est assise sur un sol riche, il n'y a pas de rapport entre les richesses que le pays possède et les conditions de vie de la population. Malgré la richesse que nous avons à Manon, malgré Manon est considérée comme une grande réserve mondiale, les conditions de vie de la population restent encore paradoxales.

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2: Prenez la terre qui contient la cassitérite. Nettoyez-la. Montrez-la au blanc. Les Blancs ne connaissent pas ce type de travail. Chez eux, ce travail artisanal n'existe pas. Est-ce qu'il entend ce qu'il enregistre? Oui, avec le casque. Viens écouter. Enlève cette terre. Va de l'autre côté. Il y a de la cassie qui part avec la terre. Fais attention. Il va vous donner de l'argent. Ce sont toujours les Blancs qui font baisser le prix de la cassitérite.
3: Kilos de cassitérite ont la valeur d'un seul kilo de coltan. Hier là, ils étaient passés pour annoncer que non, les prix continuent à baisser. Qu'est-ce qui est à la base de cette variation des prix? Puisque la production est presque la même. Mais des fois, c'est les coopératives minières qui viennent avec des informations pour dire que non, au marché mondial, il y a baisse du prix des cassitérites, des coltans, ainsi de suite. Alors, l'autorité leur revient pour imposer maintenant les prix selon ce qu'ils ont constaté par rapport à l'évolution ou à l'achat au niveau du marché mondial.
4: Avec ce métier, nous gagnons 10 000 francs. Parfois, vous gagnez 7 000 francs, parfois 5 000 francs, parfois moins de 5 000. $2, $3, $5.
3: Par rapport à la marche qui s'organisait, c'était les creusers de toutes les carrières confondues qui voulaient réclamer contre la baisse des prix des cassitérites dans toutes les carrières.

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1: Il a saisi le dragon, le serpent originel, qui est le diable et Satan. Il l'a enchaîné pour 1000 ans.

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Les minéraux, lorsqu'ils sont dans le sous-sol, ils sont inertes. C'est lorsqu'on les ramène en surface qu'ils deviennent réactifs. Dans les sites où il y a ces genres d'activités, très souvent les aliments qui sont cultivés là-bas sont très contaminés. Vous savez, les légumes qui sont contaminés, le maïs contaminé, le manioc aussi. Même les poissons, le cas des poissons qui sont dans des rivières ou dans des lacs où l'on déverse des rejets qui proviennent des entreprises, ils accumulent de métaux. Et les populations qui vivent autour de ces rivières-là, au bord de ces rivières, qui se nourrissent de ces poissons, finissent par présenter des concentrations très élevées en métaux toxiques. Il y a des cas de malformations congénitales qui sont tout à fait d'origine génétique, qui sont associées justement à l'exposition à des minéraux. Il y a des cas où on trouve un enfant qui naît avec la queue. Donc il a la queue. Comme une bête, comme les chiens, comme la chèvre à la queue. Mais il y en a d'autres où l'on trouve les intestins, l'estomac à l'extérieur du ventre. Il y a des cas où on trouve des enfants dont l'encéphale, c'est-à-dire le cerveau, se trouve à l'extérieur de la boîte crânienne.

0: toutes les rivières de la province du Grand Katanga, sinon de la République démocratique du Congo, de là où on exploite des minerais, risquent d'être affectées sérieusement par la pollution. Et ça va être la catastrophe.
1: Vous savez, les déchets. Les déchets, là, peuvent créer des ennuis dans la population de Manono. C'est pourquoi nous obligeons que AFZ met l'usine ici. Même si AFZ détruit l'environnement, avec ces petits riens que les gens gagnent ici, peut se faire soigner. Et puis, les gens, quand même, continuent encore à travailler. Lorsque AFZ exploite les minerais, les gens n'ont rien. On prend les minerais ici à Manono, mais on investit ailleurs.
2: Toutes les multinationales aujourd'hui sont focalisées sur les lithiums. Ça signifie qu'il y a de l'argent qui est apporté dans l'exploitation. Mais qu'est-ce que Manono en profite? Le Congolais lambda se trouve toujours là où il est.

faisant des trous plus profonds pour aller trouver le lithium qui était un peu en profondeur puisqu'il a sorti tout ce qui était en surface. Donc on a des trous qui ne sont pas compensés et après il y a des gens qui s'enrichissent quelque part. Moi je me dis en RDC on ne devrait pas exploiter le lithium. On ne devait pas l'exploiter. Non. Parce qu'il ne servait à rien pour nous. Ça donne même à rire, puisque quand vous regardez, on utilise de l'énergie qui pollue pour trouver des éléments qui ne vont pas polluer à l'avenir. Donc, ça ne sert à rien d'une manière plus logique, ça ne sert à rien. Donc, je me dis que nous avons un grand travail à faire, puisque cette extraction-là, pour nous, ça ne nous aide pas. Moi, je me dis qu'on ne devrait pas exploiter toutes les commodités qu'on trouve en RDC. On pourrait se dire, malgré le commerce international qui bouge sur le lithium, on dit, on arrête, à moins que ça soit des projets avec impact visible sur la population. Parce que juste pour le courant, il n'y en a pas. Donc, il y a demandé de plus des voitures électriques. Elles ne servent à rien et ne serviront à rien ici. Et pourquoi on fait ça alors? C'est ça la question que je me pose.

J'ai vu que le chef Mpala, au niveau de Fungurume, se plaint parce que l'extraction minière dérange même leurs esprits. C'est-à-dire que les montagnes où étaient logés les esprits, les montagnes sont rasées. Alors, les esprits sont où? Ensuite, il y a le fait que la forêt sacrée a été désacralisée. On a transplanté les arbres, mais vous avez aussi transplanté les esprits, parce que c'est une forêt sacrée. Il semble qu'il y a un dragon souterrain qui est

0: premier est appelé avant les travaux d'extraction. On l'appelle et il parle, mais il parle aux ancêtres pour dire il ne faut pas qu'il y ait des accidents, il ne faut pas qu'il y ait ceci, il ne faut pas qu'il y ait cela, etc. Pour moi, il y a un certain lien entre ce serpent, ce dragon-là et les esprits des ancêtres. Si vous voulez extraire leur richesse sans l'autorisation, alors vous avez des conséquences, ce sont des éboulements. Pour vous dire que les esprits ne sont pas contents de l'exploitation.
1: Ce que nous, scientifiques, de fond, on appelle éboulement sont strict lié au manque de soutènement de certains cas. Galeries en profondeur qui peut tuer des gens. Bon, il y a toujours ceux qui pensent que ça peut être lié à une force qui n'a, ou à une tradition qui n'a pas été respectée lors de l'extraction. Et ce n'est pas que c'est nous qui sommes dans le bon ou eux, non, parce qu'il y a des fois où ces gens-là peuvent se lier, ils font une prière, ainsi de suite, et vous passez 2 semaines, 3 semaines sans éboulement. Ils disent que non, voilà, les ancêtres nous ont écoutés, il n'y aura plus d'éboulement dans cette mine. Ça se fait dans des carrières, donc. En tout cas, je ne suis personne pour remettre en cause les croyances des uns ou des autres, mais ça s'est fait. En Afrique, c'est possible. C'est exactement comme dans la religion où les gens arrivent à guérir les autres par la prière. S'ils guérissent, les autres peuvent aussi arrêter un éboulement par la prière qui est adressée aussi à celui en qui ils ont confiance ou ils croient. Donc, je trouve ça plutôt logique et cohérent dans ce qui se passe.

0: 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là c'est coupé tu vois ça.
1: Donc là, en français, c'est « Et ils ont adoré le dragon parce qu'il a donné le pouvoir à la bête sauvage. Et ils ont adoré la bête sauvage en disant « Qui est comparable à la bête sauvage et qui peut la combattre ?»

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0: minerai noir. Quand la sueur de l'Indien se trouva brusquement tarie par le soleil, quand la frénésie de l'or draina au marché la dernière goutte de sang indien,
1: de sorte qu'il ne resta plus un seul indien aux alentours des mines d'or,
0: de sorte qu'il ne resta plus un seul indien aux alentours des mines d'or. On se tourna vers le fleuve musculaire de l'Afrique pour assurer la relève du désespoir.
1: Alors commença la ruée vers l'inépuisable trésorerie de la chair noire.
0: Alors commença la bousculade échevelée vers le rayonnant midi du corps noir. Et toute la terre retentit du vacarme des pioches dans l'épaisseur du minerai noir.
1: Et toute la terre retentit du vacarme des pioches dans l'épaisseur du minerai noir.

0: Le rythme avec lequel on est en train d'exploiter les minerais ici chez nous, c'est un rythme très, très, très alarmant. Si je prends le cobalt, par exemple, les réserves les plus importantes se trouvent ici en République démocratique du Congo. Et ça représente environ 52% des réserves mondiales. Aujourd'hui, par exemple, avec la transition énergétique, la demande en métaux est devenue très importante et même le prix des métaux a augmenté. Mais ce qui est un peu assez inquiétant, c'est que aujourd'hui, l'exploitation est concentrée beaucoup plus sur la République démocratique du Congo. Et la production annuelle au niveau mondial est estimée à 124 000 tonnes, donc chaque année. Les experts en la matière, dans du secteur minier, estiment que les réserves en cobalt pourraient s'épuiser en 2120. Alors, je suis en train de me demander le rythme avec lequel on exploite ces minerais aujourd'hui, lorsqu'on va arriver à l'an 2120, qui est considéré comme étant la période au cours de laquelle les gisements de cobalt pourraient s'épuiser. Ça signifie que ici, chez nous, nous allons rester avec des trous seulement.
1: Après l'Afrique, qui viendra? C'est ça le problème, puisque apparemment, il ne reste que nous. Après nous, ce sera qui qu'on va aller exploiter? C'est la question que je suppose. Ceux qui se sont tournés vers les fleuves musculaires de l'Afrique vont voir où est-ce qu'ils vont se tourner après l'Afrique. Et c'est d'une manière ou d'une autre, ça passera. Soit par une révolution, soit par l'épuisement, mais ça passera. Donc ça revient au trou qu'on nous laisse. Dommage que, bon, nous avons encore des grands problèmes à ce niveau-là. Pour combler les trous, les deux trous d'ailleurs, les trous dans la tête et les trous dans la terre. Parce que nous avons encore des trous dans la tête qui font que nous ne pouvons pas essayer d'avoir le meilleur de nous-mêmes dans le trou qu'on nous laisse.

vous qui coupez les arbres. Ô toi, notre roi. Ô toi qui gardes notre cité. Ô toi, gardeur des esprits. Ô toi qui broies les pierres. Esprit qui pardonne. Ô grand soleil, après tant des tuyaux pour souffler vers les montagnes, où seul le roi peut aller, allons-nous tous couper les arbres et nettoyer. Là-haut, lieu des travailleurs, lieu des vaillants travailleurs, il n'y a que le bonheur, les outils que nous ont laissés nos aïeux.

creusé. Avec les voix et la participation des creuseurs et des habitants et habitantes de Manono. Kasongo, Jackie, Dieudonné, Solange, Alpho, Landry, Kiloulwe, Tchoudé, Claudine, Janie, Nelly, Crispin, Emmanuel, Floribert, Vincent, Jean-Paul et Christine. Avec la participation des chercheurs de l'Université de Lubumbashi, Donatien Dibouedia-Mwembu, Sami Malango et Célestin Banzalubabankulu. Les champs de la mine et champs de fusion, issus du cycle des champs de cuivre, sont interprétés par les troubadours de Lubumbashi. Louis Lumbala Mwema, Patrick René Mamba, Eric Mayamba Chabukoli et Bibish Tankana. Traduit par la voix de Raissa Yowali. L'extrait du poème « Minerai noir » écrit par René de Pestre en 1956 et lu par Célestin et Samy. Prise de son, montage, création sonore, réalisation, Nemo Camus. Collaboration, transport, logistique, Emmanuel Longo Masengo et Ilunga Wangoy Ilus. Mixage, Vincent Venet. Production déléguée, Deux Temps Trois Mouvements. Coproduction, Écolo, Le Bige, l'IMAL et le GMEM. Avec le soutien des ateliers Pitcha, la Bellone, l'Institute for Colonial Culture, le Corridor, Fonurgia Nova et Wallonie-Bruxelles International. Merci à Moussassa, Martin van den Heide, Jean Katambayi Mukendi, Alexandre Mulongo Finkelstein, Goulda El Magambo, Bibish Tankana, Prosper Zongwe, Arlette Panu et à toute l'équipe de Pitcha, ainsi qu'à Caroline Berliner du Bruit et la Fureur. Merci à Quentin Jacques, Éric Morel et à la CSR. Merci aussi à Joël, Esther, Aïssatou, Pamela, Maya et Samy qui ont collaboré à la version performative de ce travail, matière, noir, blanc, bleu. 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

0: Creuser de Nemo Camus un éclairage sur nos pratiques contemporaines et notre bonne conscience qui dissimule parfois le travail des enfants.
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2: Bonsoir à vous, ravi de vous retrouver pour une nouvelle soirée de concert en direct, effectivement, sur Musique 3. Nous sommes à Liège, dans la majestueuse église Saint-Jacques, pour vivre ensemble le concert d'ouverture du festival Les Nuits de Septembre, l'un des festivals de Wallonie. À la prise de son ce soir, Manu Wautier, Hélène Bourgois, Katia Madol. En studio, il y a Bertrand Van Warenberg. Et au micro, Fabrice Cada. Ce soir, sur scène, les musiciens, les chanteuses et les chanteurs de l'ensemble Correspondance. Ils seront dirigés par Sébastien Dossé, avec en soliste la mezzo-soprano Lucille Richardot, lauréate l'année dernière d'un Victoire de la musique classique. La thématique des festivals de Wallonie cette année, ce sont les voyages. Et ce soir, les musiciens vont nous entraîner en exploration dans l'espace et dans le temps. Nous allons partir pour la Scandinavie baroque. Un voyage sur les rives de la mer Baltique au XVIIe siècle, à la découverte de la musique que l'on pouvait entendre à la cour de Stockholm. Le roi Charles XI, qui régnait à l'époque en Suède, était un grand mélomane. Il attirait des compositeurs allemands, italiens et baltes. Il faut dire que la musique était aussi à l'époque l'une des facettes du pouvoir royal. Ce programme est le fruit d'une longue recherche, une recherche passionnante menée par Sébastien Dossé et ses musiciens. Les Nuits de Septembre, c'est un festival de musique ancienne. Nous en saurons plus tout à l'heure à la pause de ce concert, puisque nous aurons le plaisir de recevoir le directeur artistique du festival, Frédéric De Groode. Frédéric De Groode qui va s'adresser dans quelques instants au public présent ici dans l'église Saint-Jacques à Liège. En attendant le début de ce concert, d'ici quelques minutes, je vous propose d'écouter un enregistrement avec une grande violoniste britannique. Elle s'appelle Rachel Podger. Elle sera demain soir en récital ici à Liège dans le cadre de ce festival Les Nuits de Septembre.

La reine du violon baroque, Rachel Podger, qui sera en récital demain soir à la salle académique de l'Université de Liège dans le cadre des Nuits de Septembre. Nous sommes en direct depuis l'église Saint-Jacques à Liège pour le concert d'ouverture de ce festival avec Lucille Richardot en soliste, l'ensemble Correspondance, Sébastien Dossé qui viennent nous présenter leur programme Northern Light, la lumière du Nord, écho de la Scandinavie baroque. Nous allons entendre dans la première partie de ce concert des œuvres de David Pohle, Giuseppe Peranda, Johann Christoph Bach, Vincenzo Albricchi et Christian Ritter. Très belle soirée de concert à vous.

0: Un duo de chanteurs pour refermer la première partie de ce concert. Lucille Richardot et Marco Van Baarn de l'ensemble Correspondance. C'était donc Norderlight, la première partie de ce programme consacré aux Lumières du Nord, donc les musiques que l'on pouvait écouter au XVIIe siècle à la cour de Suède. L'ensemble Correspondance est dirigé ce soir par Sébastien Dossé. La dernière œuvre au programme de cette première partie, c'était le Salve mi puerule de Christian Ritter, compositeur allemand qui a fréquenté la cour de Suède à la fin du XVIIIe siècle et du XVIIe siècle, pardon. Et nous écoutions d'autres compositeurs allemands ou alors des compositeurs italiens qui étaient actifs en Allemagne et qui ont été invités aussi à la cour de Suède. Il y avait dans ce programme de la première partie de ce concert des œuvres de David Pohle, qui était l'un des plus talentueux disciples de Heinrich Schütz. Il y avait des œuvres de Giuseppe Peranda, de Jan Christoph Bach et de Vincenzo Albricchi. Voilà. Nous avons un invité. Cet invité, c'est le directeur artistique de ce festival Les Nuits de Septembre, Frédéric de Groot. Bonsoir Frédéric.
1: Bonsoir.
0: Alors peut-être avant de commencer à vraiment discuter de ce festival, Frédéric, peut-être votre impression sur la première partie de ce concert.
1: Ah ben c'était époustouflant, non? Moi je suis un très grand fan de l'ensemble Correspondance et de Lucille Richardot. On les avait déjà eus il y a 5 ans maintenant, dans tout à fait autre chose, c'était de la musique française. Mais voilà, je trouve que c'est le type de musique que je programmerais moins facilement avec d'autres ensembles, parce que voilà, il y a quelque chose, quoi. C'est une soliste de rêve, enfin d'autres solistes aussi, hein, mais il y a un galbe dans les instrumentistes. Moi, je trouve qu'il n'y a pas meilleur défenseur pour ce type d'interprétation.
0: Ce qui est impressionnant, c'est que, très concrètement, je pense que la plupart des œuvres au programme de ce concert, très peu de gens peuvent s'en dire spécialistes. Hein. C'est vraiment un travail de recherche. Et pourtant, voilà, toutes ces œuvres mises ensemble de la manière dont ils nous le proposent, ça fonctionne super bien, même si ce sont des œuvres nouvelles à notre oreille.
1: Oui, tout à fait. Et alors, je vais vous confier... C'est presque pas une ouverture, en fait. C'est pas un programme d'ouverture. Normalement, c'est un peu plus pétillant, en général, comme musique. Mais, de temps en temps, il faut un peu changer. L'année passée, c'était très pétillant. Cette année, c'est un peu plus introspectif. Moi, ça me plaît bien. Et je crois que le public s'y est pas trompé. Donc, je crois que ça marche, finalement, oui.
0: Ici, on est donc sur une série de musiciens européens qui viennent d'Allemagne, d'Italie, des pays baltes, qui vont jusqu'à la cour de Suède pour... présenter leur musique, pour échanger avec d'autres. C'est vraiment un bouillon de culture qu'il y avait à ce moment-là, à la fin du XVIIe siècle, là-bas. Voyage, c'est le thème, voyage au pluriel, hein, c'est le thème des festivals de Wallonie cette année. Pour un festival de musique ancienne tel que les Nuits de Septembre, j'imagine que ce n'est pas si difficile à aborder comme thématique, puisque le voyage, je pense que c'était un des fondements des musiciens à l'époque baroque notamment.
1: Oui, tout à fait, et en fait c'est... On voyage un peu hein, chaque année, finalement. Donc, c'était plutôt facile. Mais cela dit, je trouvais que c'était l'occasion de... On a un tout petit peu oublié ça ces dernières années. C'était de relier, justement, la musique baroque avec des musiques traditionnelles. Alors, ça paraît évident, hein, mais je ne l'ai pas toujours fait. Et là, c'était l'occasion de mêler, justement, des contrées qu'on entend moins souvent. Je pense à la Turquie, je pense même à l'Amérique du Sud. C'est pas les choses vers lesquelles je vais, forcément. Dans ce cas-ci, voyage, forcément, ça fonctionne. Donc j'avais envie d'aller un peu plus vers les musiques traditionnelles, vers l'oralité, vers ce genre de choses.
0: Il y a différentes choses, on va peut-être rentrer tout à l'heure dans le détail, Frédéric de Groot, mais il y a différentes choses un petit peu surprenantes dans votre programmation de ces Nuits de Septembre, et notamment un concert de Vielaroux.
1: Oui, mais... Oui, mais Toby Miller, c'est une super artiste. Elle est souvent venue aux Nuits de Septembre, mais alors plutôt dans des programmes médiévaux et plutôt dans mêlée dans les ensembles. Moi, j'avais envie de faire découvrir ça, mais alors pour faire découvrir la vie à la roue, il faut le faire avec quelque chose d'un peu plus pétillant pour le coup. Et c'est les 4 saisons de Vivaldi. Moi, je trouve ça fantastique. Alors, je connais les 4 saisons. Donc, c'est fait par Chez Deville, Nicolas Chez Deville, qui a à la fois transcrit des concertos de Vivaldi, mais qui a aussi usurpé un peu. Il a mis des fois le nom de Vivaldi, alors qu'en fait, c'est lui qui les avait composés. Bref, moi, je trouve ça assez fantastique de pouvoir entendre cet instrument, qui n'est pas un instrument facile, forcément, avec son bourdon incessant. Mais dans les 4 saisons, je trouve que ça fonctionne. C'est hyper champêtre, encore plus champêtre, peut-être, que voulu. Et c'est l'occasion, voilà. Donc, c'est pas vraiment le thème voyage, mais tout ne doit pas non plus se rapporter au thème. Donc ça fait un peu partie des découvertes que moi j'avais envie de montrer au public.
0: Toby Miller et sa vie à la roue et la musique de Vivaldi, c'est donc ici et à l'église. C'est à l'église Saint-Denis, pas l'église Saint-Jacques, c'est dans une autre église ici à Liège. À l'église Saint-Denis, ce sera pour le dimanche 27 septembre à 16h. Comme ça, je donne les dates. Frédéric De Groot, parmi les autres invités, il y a un artiste associé des festivals de Wallonie. C'est un chanteur liégeois, un chanteur forcément que vous connaissez bien, qui s'appelle Maxime Melnik.
1: Oui. Oui, et c'était l'occasion, puisqu'il y a donc 2 concerts en réalité. Il y en a un qui est le concert des festivals de Wallonie, donc les mélodies anglaises et américaines. Et d'ailleurs, on sort un peu de notre zone de confort, on va vers le 20e siècle. Mais c'était aussi l'occasion pour Maxime Melnik, puisqu'il ne fait pas que ça, mais aussi de la musique ancienne, de la musique baroque, de rendre hommage à John Dowland pour les 400 ans de sa mort. Et il a un duo avec Adrian Lauwers, qui est un luthiste bruxellois, et qui ils se sont rencontrés ici en Nuit de Septembre. Il y a 3 ans maintenant, pour un programme avec Fabien Moulart et le Concerto Imperiale, c'était ici justement à Saint-Jacques. Et en fait, ils ont décidé de reprendre ce duo pour honorer John Dowland. Et ça tombait bien parce que quand j'ai contacté Adrian Lauwers, en fait, il se faisait construire un orfarion. Et un orfarion, c'est quand même pas très connu, c'est un luth, mais avec des cordes métalliques. Et pour les pièces très mélancoliques, très lentes chez Dowland, ça fonctionne super bien. Moi, je trouve que ça fonctionne très bien. Donc, c'est l'occasion à la fois de fêter Dowland et en même temps de faire découvrir ce qu'est cet orfarion. Il y aura aussi un luth, mais on va pouvoir changer de couleur avec les 2 instruments.
0: Alors, je suis en train de regarder dans le programme quand cela...
1: C'est le 12.
0: Ah, voilà, c'est exactement. C'est le 12 et c'est à l'église Saint-Servais. Voilà. Plusieurs églises, évidemment, sont mises à contribution dans ce festival.
1: Oui, ça dépend les lieux. Là, pour Saint-Servais, c'est une toute petite église. C'est parfait pour ce type de programme. Ici, on fait toujours l'ouverture avec Saint-Jacques. Mais j'essaye vraiment d'aller dans différents endroits. Et en fait, il n'y a pas que des églises. Il y a la Société littéraire où on fait de super concerts dans des petits salons 18e. Il y a la salle académique de l'université pour la musique de chambre. C'est parfait. Donc, ça permet aussi de varier les acoustiques, les lieux. Enfin, on est vraiment un festival au cœur de la cité.
0: Et demain, d'ailleurs, dans cette université de Liège, il y aura une grande soliste violoniste britannique.
1: Oui, Rachel Podger, oui, tout à fait. Donc, j'avais envie depuis très longtemps qu'il y ait en fait un programme de violon solo. Et pas tout le monde fait ça, et je pense qu'il n'y en a pas énormément, je crois, à son niveau en tout cas, qui peuvent le faire. Et ça s'est, ça s'est fait. Rachel Podger, ça s'est fait à nouveau. C'est pas forcément un concert qui est à tout prix dans le thème des voyages, mais voilà, l'occasion était trop belle, donc je l'ai invité.
0: Très bien. Alors, vous faites aussi appel vous mettez en avant la jeune génération. Il y aura un ensemble féminin qui s'appelle La Capriola.
1: Tout à fait. Alors c'est assez intéressant parce que donc elles sont toutes jeunes, elles viennent de sortir du conservatoire de Lyon. Et quand je les ai contactées, je ne savais pas, mais elles sortent en même temps un disque là maintenant chez Richard Carr à la fin du mois pour ce programme, donc c'est-à-dire Sous la Piazza. C'est sur la place de Saint-Marc de Venise et elles retracent les musiques qu'on pouvait entendre près de la place Saint-Marc, dans les tavernes, dans les salons. Mais alors, ce qui est intéressant dans leur démarche, c'est que c'est un consort de violon. Elles jouent de toutes les tailles de violon et j'ai appris en fait en lisant le disque qui va sortir, le livret, elles ont travaillé de concert avec un luthier qui a fabriqué les différentes tailles de violon. Alors, je trouve que ça va être très intéressant parce que certes, quand on entend, c'est pas la même chose que quand on voit. Et là, pour le coup, la manière dont elles jouent, leur position, c'est quelque chose. Moi, je ne connais pas d'équivalent jusqu'à présent. Je trouve ça génial quand même quand on est jeune, un jeune ensemble de musique ancienne.
0: Alors Frédéric de Groot, c'est sans doute un détail, mais je tenais quand même à en parler. Vous avez vu juste à côté de nous, là, nous avons des chauves-souris dans l'église Saint-Jacques ce soir.
1: Tout à fait.
0: Ça crée quelque chose en termes d'ambiance.
1: Ça participe au charme, oui, je trouve. Oui. Et surtout avec ce programme quand même, c'est pas mal. Oui, tout à fait. Oui.
0: Voilà, ça c'est la magie du lieu, évidemment, qui est plus difficile à retranscrire en radio, mais j'avais juste envie quand même de l'évoquer. Le concert de clôture de ce festival des Nuits de Septembre, ça nous mène dans un petit peu plus d'un mois, hein. Ce sera Salle Philharmonique, ouais, à Liège, le dimanche 11 octobre. Là, c'est un ensemble un petit peu plus connu que la Capriola.
1: Bah oui, c'est l'arpeggiata. Et en fait, je trouve que c'est très bien. On a correspondance ici en ouverture et on a l'arpeggiata en clôture. Voilà, on a quelque chose de pétillant pour le coup. Et c'était parfait puisqu'ils vont faire un programme qui part de Séville et qui va vers l'Amérique du Sud, toute cette musique du Nouveau Monde et que Christina Pulhar en fait très bien depuis des années, pas que dans le programme qu'on va entendre. Alors puisque je suis à la radio, moi j'en profite pour vous dire, si vous voulez venir, dépêchez-vous parce que ça part très fort. Donc je pense qu'il ne faut pas avoir peur de réserver. Il y a encore des places sur le site de l'OPRL.
0: Donc c'est un petit peu la consigne qu'on pourrait donner pour la plupart des concerts, je pense, hein,
1: oui,
0: septembre.
1: Bien, oui,
0: il vaut mieux réserver de toute façon.
1: Il vaut mieux réserver, mais là particulièrement l'arpeggiata, c'est encore plus.
0: Très bien. Eh bien, Frédéric de Groot, merci d'être venu nous parler pendant la pause de ce concert.
1: Merci à vous.
0: Je vous laisse avec vos invités. Nous allons écouter justement un extrait de ce disque de l'arpeggiata qui est consacré à la musique traditionnelle d'Amérique du Sud. On écoute un traditionnel mexicain.

Une chaconne anonyme du XVIIe siècle par plusieurs membres de l'ensemble L'Arpeggiata. Cet ensemble sera l'invité des Nuits de Septembre d'ici quelques temps. Ce sera la clôture de ce festival pour un concert qui sera donné Salle Philharmonique à Liège le dimanche 11 octobre à 20h. Nous sommes toujours en direct depuis l'église Saint-Jacques de Liège. C'est le concert d'ouverture des Nuits de Septembre et nous sommes très contents d'être ici avec mes amis et collègues techniciens. Puisque nous sommes en train de suivre ce concert, un concert de l'ensemble Correspondance avec Sébastien Dossé à la direction. Il dirige depuis le clavier de son orgue, Sébastien Dossé, ce soir. La soliste de la soirée, c'est Lucille Richardeau, impeccable de précision. Avec une voix si particulière, Lucille Richardeau, qui est lauréate des Victoires de la musique classique dans la catégorie artiste lyrique pour l'année 2025. Le programme de ce soir, c'est un programme intitulé Norderlight, la lumière du Nord, écho de la Scandinavie baroque. Nous sommes à la cour de Charles XI, roi de Suède, à la fin du XVIIe siècle. Et dans cette cour, les musiciens viennent d'un petit peu partout. Ils donnent une dimension internationale à sa cour. C'était une évidence pour lui. Contrairement à Louis XIV, dont la musique de cour était très française chez lui, eh bien celle de Charles XI en Suède présente ce caractère européen. Il se veut être à un carrefour culturel. Nous avons des musiciens suédois, bien entendu, d'autres qui viennent d'Allemagne, d'Italie, des pays baltes, aussi de France. Le programme de cette soirée, c'est le fruit d'une recherche passionnante menée par Sébastien Dossé et d'autres musiciens aussi. C'est une version musicalement informée qu'il nous propose, avec aussi des instruments d'époque. Et Lucille Richardeau, elle est à l'aise dans ses répertoires, comme d'autres répertoires aussi. C'est sa palette de représentation est assez large. Lucille Richardeau qui a commencé sa carrière en tant que journaliste, figurez-vous. Et puis bon, ça fait bien longtemps qu'elle chante, mais elle avait ce métier avant de devenir chanteuse lyrique vraiment professionnelle. Elle était journaliste. Sébastien Dossé, lui, est musicien. Il est aussi chercheur en musicologie. Comme vous pouvez le constater dans le programme de cette soirée, ce sont vraiment des recherches passionnante et fructueuse. Alors la deuxième partie de ce concert Norderlight, la lumière du Nord, écho de la Scandinavie baroque, nous allons entendre principalement des compositeurs, des musiciens allemands qui ont séjourné, qui ont été invités à la cour de Suède, la cour de Charles XI. Nous allons entendre des œuvres de Franz Thunder, de Sebastian Knüpfer, de Johann Krieger, de Johann Fischer et encore une autre de Franz Thunder. Les deux dernières œuvres au programme, celle de Johann Fischer, c'est une lamentation sur la mort de Charles XI. Charles XI qui a régné de 1675 à 1697. Et puis la dernière, c'est celle qui a été composée pour l'un des anniversaires du roi. Voici l'ensemble Correspondance pour la deuxième partie de ce concert.

0: Vivat Rex Caronus, vive le roi Charles, c'est ce que clamait la foule lors du couronnement de Charles XI de Suède en 1675. C'est aussi le titre de cette musique de Franz Thunder, composée pour l'un des anniversaires du roi de Suède. C'était la dernière œuvre au programme de ce concert de l'ensemble Correspondance, dirigé par Sébastien Dossé depuis son clavier, avec en soliste Lucille Richardot et sa voix si particulière. Nous sommes en direct depuis l'église Saint-Jacques de Liège. C'est le concert d'ouverture des Nuits de Septembre, l'un des festivals de Wallonie. Les Nuits de Septembre qui débutent donc ce soir avec toute une série de concerts qui vont se donner ici dans la ville de Liège, dans différents lieux jusqu'au dimanche 11 octobre. Les musiciens saluent ici dans cette église Saint-Jacques le public. Et voilà donc pour ce concert. Un très beau programme qui nous permettait d'explorer cette musique jouée à la cour de Suède à la fin du XVIIe siècle. Une musique résolument éclectique. Une musique que Stéphane Dado, en ouverture de concert, qualifiait de mélancolique, lyrique et spirituelle. Je trouve que c'est très juste. Voici Lucille Richardot qui refait son entrée sur scène, qui revient sur scène pour saluer le public. Et puis Sébastien Dossé qui fait se lever tous les musiciens de l'ensemble Correspondance sous les applaudissements du public liégeois. Public de ces Nuits de Septembre. Une très belle soirée que nous vivons depuis l'église Saint-Jacques et nous avons droit à un rappel, je pense.
1: Bonsoir à tous. On vous propose de terminer le concert avec une pièce qui est aussi liée à la cour de Suède, bien qu'elle ait été composée par un homme qu'on connaît comme le prédécesseur, le grand prédécesseur de Jean-Sébastien Bach, Dietrich Buxtehude. Mais Buxtehude était un compositeur connecté à beaucoup d'interlocuteurs dans cette fin du XVIIe siècle, et notamment avec le collectionneur bibliothécaire maître de chapelle de la cour de Suède, de Stockholm, Gustave Duben. Et Duben a commandé spécialement à Buxtehude tout un cycle de cantates, de 7 cantates sur la passion, sur les plaies du Christ. Ceci qui s'appelle Membra Jesu Nostri, et on vous propose d'entendre donc un des chœurs de la deuxième cantate.

0: Un chœur extrait de la deuxième cantate du cycle Membra Jesu Nostri de Diederik Buxtehude pour refermer définitivement ce concert de l'ensemble Correspondance en direct depuis l'église Saint-Jacques de Liège, le concert d'ouverture des nuits de septembre. Nous entendions juste avant cet extrait de cantate de Buxtehude, de la voix de Sébastien Dossé qui dirigeait l'ensemble Correspondance ce soir, et nous avions en soliste Lucille Richardot. Voilà donc pour cette très belle soirée. J'espère que cette soirée, que ce concert vous a plu chez vous. Il me reste juste à remercier l'équipe technique qui a permis la captation en direct de cette émission. Manu Wautier, Katia Madol, Hélène Bourgois et puis aussi Bertrand Van Warenberg. Au micro, c'était Fabrice Cada. Je vous souhaite une très belle fin de soirée. Je vous laisse avec Jazz sur Musique 3. Club Jazz, pardon.
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2: Bonsoir et bienvenue dans Club Jazz pour ce petit patchwork de concerts jazz capté par RTBF Musique 3. Tout d'abord, en 2020, concert post-confinement pour le trio du contrebassiste Giuseppe Milacci, accompagné, c'était à Flagey à Bruxelles, par Amaury Fay au piano et par Lionel Bevens à la batterie.

Capté le 26 septembre 2020 lors d'un concert post-Covid du trio du contrebassiste Giuseppe Milacci et qui débouchera sur l'album Interaction Live at Flagey. Deuxième concert pour ce soir avec les Belges d'Akamoun, enregistré en 2009, c'était à Mons.

0: Fabrizio Cassol, Michel Hatzidjourdjou et Stéphane Galland, à Cameroun, enregistré le 4 septembre 2009. C'était au Festival Jazz à Mons. D'autres concerts, d'autres ambiances live, c'est tous les dimanches soirs à 21h sur la web radio Jazz Musique 3 Jazz, à découvrir sur Internet. Et puis des concerts également à réécouter sur la plateforme RTBF Ovio quand vous le désirez.
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